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1: Bonjour et bienvenue dans cette nouvelle causerie. Depuis septembre 2025, les éditions de La Tribu organisent ces rendez-vous d'une heure d'échange entre une autrice ou un auteur et les lectrices et les lecteurs de leurs revues Nectar, Dardar et Panard. Aujourd'hui, nous avons le plaisir de recevoir Joris Vincent pour son article « Le rugby féminin est-il encore l'avenir du ballon ovale ?» Un état des lieux et une analyse parue dans le numéro 8 de Panard. Joris Vincent est maître de conférences à l'Université de Lille. Il est formateur dans le cadre des préparations au concours du CAPES, de l'agrégation externe et interne d'EPS. Auteur de plusieurs articles à propos de l'histoire du rugby dans ses dimensions sociales, politiques, littéraires et techniques, il étudie également la genèse et le développement de l'éducation physique et des activités physiques et sportives dans le Nord, en travaillant plus particulièrement sur les hommes et les femmes invisibles de cette histoire.
2: Donc Joris, merci d'être avec nous pour cette heure d'échange autour de votre article « Rugby féminin est-il encore l'avenir du ballon ovale ? Histoire et état des lieux du rugby féminin ». Je vous laisse la parole pour pouvoir le présenter ces grands enjeux.
3: Bon, merci Eric et bonjour à toutes. Donc peut-être avant de présenter l'article, je vais expliquer pourquoi j'ai accepté de faire cet article. Alors donc j'avais été très honoré d'avoir été sollicité par la revue pour parler du rugby féminin. Et pourquoi j'ai accepté ? Parce que déjà mon histoire et mon expérience personnelle m'ont amené ou m'amènent à m'interroger sur le rugby féminin. Pourquoi ? Parce que on va dire à la fin du XXe siècle, donc dans les années 1990, j'ai entraîné l'équipe féminine de Villeneuve d'Ascq. Donc c'était au début de

dans leur suivi à la fois universitaire, social et sportif, pour leur permettre d'accéder au plus haut niveau sportif, mais aussi leur permettre de s'insérer socialement et professionnellement dans leur vie. Et donc, c'est à ce double titre que j'ai, on va dire, accepté et décidé de rédiger cet article. Alors, au départ, l'article, il se veut un petit peu provocateur. C'est-à-dire que globalement, je voulais faire une étude non pas négative, mais plutôt critique pour interroger d'une autre manière le rugby féminin, plutôt que de le voir un petit peu sous l'angle très, entre guillemets, propagandiste de la Fédération française et qui est dans son rôle un petit peu normal d'institution, de promouvoir et de montrer tous les aspects bénéfiques et tous les plans de propagande et de développement du rugby féminin, d'accompagner aussi cette vision médiatique d'un rugby féminin qui permettrait également une émancipation, une insertion autre des filles. Donc je voulais avoir un petit peu un œil différent sur ce rugby féminin. Et donc obligatoirement, et Julie est là pour en attester, on est obligé de se positionner à travers un regard historique. Et donc, je ne suis pas remonté donc jusqu'à la mythologie de la doctoresse Soudré, hein, sur lequel on pourrait revenir, puisque à l'époque de la gouvernance de Laporte et de Serge Simon, ils ont mis la doctoresse Soudré comme l'icône du rugby féminin. Donc ça, c'est une mythologie, une légende qu'on pourra discuter. Mais je suis plutôt revenu sur, on va dire, la fin des années 90, où justement, il y a cette première étape de développement et où la Fédération française de rugby accepte d'intégrer les jeunes filles dans son giron. Pourquoi alors elle accepte, la fédération et les dirigeants acceptent d'intégrer les jeunes filles dans leur giron? C'est dans un objectif très, on va dire, institutionnel et économique, c'est augmenter le nombre de licenciés. Hein, la première, il faut pas s'en cacher, hein, la première intention des dirigeants, c'est que, en s'intéressant aux jeunes filles, eh bien, on allait augmenter le nombre de licenciés pour la Fédération française et donc augmenter son pouvoir institutionnel et son pouvoir économique. Et donc, dans ce contexte-là, à l'époque où j'entraînais, eh bien, j'ai été, on va dire, confronté à un premier paradoxe ou une première ambiguïté, c'est celle des jeunes filles et de ces femmes qui voulaient vraiment jouer au vrai rugby. Et comme je l'ai mis dans l'article, hein, ce n'était pas du rugby féminin, c'était du rugby joué par des filles. Et donc, elles voulaient jouer au vrai rugby avec les mêmes règles. Alors, on prend l'exemple de la mêlée fermée ordonnée, hein, qui, pour elles, ne pouvait pas ne pas exister dans le rugby féminin. Et puis aussi, et c'était une anecdote très intéressante, quand elles discutaient avec Pierre Villepreux, qui leur proposait de jouer avec un ballon d'une taille beaucoup moins importante pour avoir une manipulation, une habileté beaucoup plus performante, eh bien, elles se positionnaient contre en expliquant qu'elles voulaient vraiment intégrer les mêmes normes, les mêmes règlements, les mêmes codes que le rugby masculin. Donc, la première idée qu'on doit retenir, c'est que, on va dire, ces premières rugbywomen de la fin du XXe siècle, elles veulent jouer au vrai rugby. Et ça va être à la fois un atout et une faiblesse. Pourquoi? Ben c'est un atout parce que globalement, elles vont montrer leur identité et leur capacité à être à l'identique des hommes, mais en même temps, ça va être une faiblesse dans le sens où toute la logique de développement, de formation pendant au moins 20 à 30 ans va être calqué sur le rugby féminin, sur le rugby masculin. Et pour preuve, encore aujourd'hui, hein, on voit bien que le rugby féminin est complètement en termes de calendrier, alors si on regarde le calendrier olympique, mais si on regarde aussi le calendrier des Coupes du Monde, est complètement calqué sur le rugby masculin. Et ça peut être éventuellement une faiblesse. Pourquoi? Parce que la base pyramidale du rugby féminin n'est pas celle du rugby masculin. Et donc, ça veut dire que peut-être à un moment donné où il serait intéressant de proposer le rugby et de développer une autre forme de pratique rugby féminin, eh bien, ce n'est pas une période propice pour le rugby masculin. Et donc, là, il y a déjà un premier obstacle qui peut être, on va dire, une barrière qui est difficile à franchir pour le rugby féminin. Le deuxième aspect,
Il est au niveau de la professionnalisation du rugby. Alors, je suis assez proche géographiquement, mais aussi humainement, du Stade Villeneuvois, hein, qui est l'ancêtre du Lille Métropole Rugby Club et du club de Villeneuve qui joue maintenant depuis.

0: une dizaine d'années à haut niveau. Et donc, en particulier, sa présidente, hein, Laura Dimuzio, a voulu et veut essayer de professionnaliser les filles du rugby. Alors, c'est une intention louable, mais est-ce que cette professionnalisation, qui est encore une fois pensée à l'identique du rugby masculin, est-ce qu'elle est viable? Et ça, c'est une question qui reste à débattre. Pourquoi? Parce que on est sur un modèle du rugby professionnel masculin où on va salarier un certain nombre de joueurs, un certain nombre de cadres, de staff, pour pouvoir amener à la haute performance. Or, est-ce que le rugby féminin a le potentiel économique et a l'histoire pour pouvoir accéder aujourd'hui à cette logique de professionnalisation? Quand on voit ce qui est proposé actuellement à ces jeunes filles pour pouvoir un petit peu pratiquer le rugby de haut niveau, ben c'est pas avec, on va dire, cette maigre rémunération qu'elles peuvent avoir une stabilité sociale et professionnelle. Et quand on voit le nombre de spectateurs qu'il peut y avoir dans les stades de rugby pour ce championnat d'élite maintenant, qui est le championnat AXA, si je me trompe pas, hein, eh bien, on ne peut pas considérer qu'il y a aujourd'hui un potentiel de supporters, un potentiel économique autour du rugby féminin qui lui permettent de vivre de cette manière-là. Donc je pense que le rugby féminin, et on en discutera, le rugby féminin a tout intérêt à penser à un autre modèle innovant d'économie et de ressources. Parce que elle a du moins, le rugby féminin et ses dirigeantes, on va dire, ses joueuses ont des ressources qu'elles peuvent faire valoir, mais d'une manière différente du rugby masculin. Alors pourquoi il y a ce modèle hégémonique du rugby masculin? Ben parce que il y a aussi une médiatisation accrue qui passe en particulier par des icônes. Et on le voit bien aujourd'hui, les présentatrices en particulier du rugby féminin sur Canal+, mais aussi du rugby masculin, sont des icônes féminines. Et donc on a un effet de loupe qui est trompeur, parce qu'on se dit, tiens, les femmes peuvent être et sont un des médiateurs ou un des passeurs culturels du rugby masculin, donc elles peuvent être aussi des médiatrices et des passeurs culturels du rugby féminin. Or, je pense que, on va dire, le public et la logique est complètement différente. Il y a aussi un effet de loupe par rapport à des lois institutionnelles, hein, c'est ce que je mets aussi en évidence, c'est-à-dire tout ce qui est lié à la question de l'égalité, de la parité, en particulier dans les institutions sportives, eh bien, conduit à une féminisation. Alors, une féminisation des dirigeantes. Hein. Alors, une des premières dirigeantes historiques, c'est Vanda Nouri, qui n'a pas bénéficié dans un premier temps, de ces lois sur l'égalité et la parité, mais qui, par la force du poignet, a réussi à intégrer les sphères dirigeantes. Et puis, après, on a eu tout un ensemble d'anciennes joueuses, en particulier du 15 de France, qui, par toute cette législation autour de la parité et de la légalité, ont pu intégrer les organes de décision de la fédération. Et puis, de la même manière, les staffs vont se féminiser. Alors, on le doit en particulier à Pierre Villepreux, hein, qui a été un des premiers à, on va dire, participer à la féminisation, en particulier des conseillers techniques. Mais on voit bien aujourd'hui que dans l'ensemble des conseillers techniques, que ce soit nationaux, régionaux ou des CTC, hein, de circonscription, on a très peu de femmes. Hein. On a trois cadres techniques fédéraux qui sont féminins. Donc, il y a ces effets de loupe qui font croire que le rugby féminin serait à l'égal du rugby masculin. Or, la réalité nous montre que c'est un petit peu différent. Et puis, je vais conclure là-dessus, puisque le but aussi, c'est qu'on puisse échanger et partager à la fois nos expériences, nos points de vue et puis nos différences. J'ai repris en conclusion une expression de Valérie Bonnet, que vous connaissez, donc, qui travaille en sciences de l'information et de la communication, qui est une linguiste de Toulouse. Hein. Et donc, en discutant avec elle, on était sur la logique de savoir si ces jeunes filles avaient été vraiment, entre guillemets, mûres pour pouvoir intégrer ce professionnalisme. Et on termine par l'expression, est-ce que aujourd'hui la professionnalisation du rugby, c'est pas un effet cosmétique? C'est-à-dire qu'on habille la forme, mais il me semble, au regard de ce que je vis en particulier avec les jeunes générations de rugby women, c'est qu'elles n'ont pas encore la maturité où on Le rugby féminin n'a pas encore l'histoire pour intégrer tous ces éléments de professionnalisation. Qu'est-ce que je veux dire par là? C'est que globalement, on a l'impression par moment que le statut de professionnel, les droits du professionnalisme, eh bien, ça serait quelque chose de naturel et d'obligatoire. Or, on voit bien que le rugby masculin a mis près d'un siècle, c'est-à-dire 1890-95, institutionnalisation du rugby autour d'un rugby amateur, et puis 1995, le rugby open. Donc, il a fallu près de 100 ans pour que le rugby féminin intègre, alors, de manière positive ou négative, mais intègre la dimension du professionnalisme. Alors je ne dis pas qu'il faut que le rugby féminin revive toute l'histoire et revive 100 ans pour accéder au professionnalisme, mais est-ce que le processus ne devrait pas être un peu plus long pour que, on va dire, toutes les strates et toutes les générations intègrent à la fois les droits et devoirs du professionnalisme? Donc voilà un petit peu le débat autour duquel on pourrait discuter et qui serait intéressant de lancer.
1: Merci beaucoup, hein, Joris, pour cette présentation qui reprend effectivement l'article.
2: Alors moi je veux bien intervenir. Merci Joris, ça fait plaisir de t'entendre. J'ai malheureusement pas eu le temps de lire l'article puisque je viens juste de recevoir le nouveau panard, donc je vais m'y plonger très rapidement. Et donc très spontanément, j'aurais peut-être deux questions à te poser parce qu'on voit qu'il y a des choses qui fonctionnent et qui ont beaucoup bougé du côté du foot. Est-ce que tu penses que le modèle qui a été mis en place au niveau du foot pratiqué par les femmes serait adaptable pour le rugby? Ça serait ma première question. Et ma deuxième question, puisqu'on parle du professionnalisme et tu as parlé du système pyramidal qui était différent, est-ce que justement la solution, ça ne serait pas de travailler à la base de la pyramide, notamment en offrant la possibilité aux joueuses d'intégrer des centres de formation, je pense. Alors, vu d'extérieur, hein, je ne suis pas spécialiste sur ces questions, mais que les centres de formation pour les filles ne sont pas monnaie courante comme on en a pour les garçons.
3: Si, ils sont égalitaires. Il y a autant de centres de formation pour les garçons que chez les filles.
2: Merci.
3: Ça s'appelle des pôles espoirs. C'est différent qu'au foot ou voilà. Mais c'est voilà. Joris.
0: Oui, non, mais Amandine, tu as bien fait de préciser. Donc, on reviendra un petit peu sur la deuxième question, mais on va d'abord s'intéresser à la première question, Julie. Et je peux d'autant plus en parler que parallèlement, on va dire, à ce suivi des joueuses du Stade Millevoye en particulier, j'ai l'occasion de suivre aussi des jeunes filles du LOSC. Féminins et donc qui sont confrontés à la même problématique de professionnalisation mais dans un contexte différent. Et autant je suis pour le partage d'expérience et le partage de culture. Donc ça, c'est comme ça qu'on s'enrichit. Sauf que ce soit dans le rugby masculin comme dans le rugby féminin, et c'est un élément que j'ai pas forcément traité dans cet article, c'est que le maillage territorial du rugby féminin n'est pas le maillage territorial du football féminin. Et donc, on est sur la même logique dans le rugby, dans le football masculin et dans le rugby et dans le football masculin et dans le rugby masculin. Pour preuve, la question du chômage. Là, dernièrement, on m'a resollicité pour, puisque j'avais fait il y a une dizaine d'années une enquête sur les chômeurs en rugby, hein, qui sont devenus des joueurs sans club. Et donc, la question aujourd'hui, c'est que le football est confrontée à la notion du chômage, mais elle a un tel maillage territorial. Et si on regarde, mais sur Toulouse, c'est le cas, mais sur le Nord et la ville de Lille, on est sur la même chose. Il y a tellement de petits clubs autour des grands clubs professionnels que ces joueurs, non pas les pros, mais les joueurs qui sont issus du haut niveau amateurs, c'est-à-dire qui jouent en national, national 2, eh bien, trouvent toujours des lieux d'insertion professionnelle pour pouvoir se réintégrer avec des indemnités versées par les clubs. Donc, globalement, le football amateur peut, on va dire, éponger on va dire, ces reconversions. En rugby masculin, ça reste très très difficile. Et même si on regarde la ville de Toulouse, qui a quand même une densité de clubs, Castanet, Tournefeuille ou d'autres, bon, Blagnac, malgré les difficultés, mais il y a une densité de clubs autour de la métropole, ils ne sont pas forcément en mesure d'éponger toutes les jeunes générations de joueurs qui vont sortir des différents pôles ou des centres de formation. Et ça, c'est pour les garçons. Alors, imaginons pour les filles où la densité de clubs est beaucoup moins importante. Et c'est pour ça que je pense que, et c'est le cas de l'Université de Lille, mais comme d'autres universités, quand on accueille ces jeunes joueuses, on est sur le triple projet. Le projet sportif. Et là, on reviendra avec, par exemple, l'exemple des sœurs ménagées, mais j'ai plein d'autres exemples. Le projet sportif qui est d'accéder au plus haut niveau A7, A15, soit au niveau national, soit au niveau international. Le projet d'insertion professionnelle, c'est-à-dire leur permettre, parallèlement à leur projet sportif, eh bien, de se construire des compétences qui leur permettent, à moyen ou à long terme, de s'insérer, non pas par défaut, et on reviendra là-dessus, non pas par défaut, mais par passion et puis par compétence dans le milieu, on va dire, de la vie professionnelle. Et ce qu'il ne faut pas oublier, c'est la vie sociale. C'est-à-dire que, et Amandine avait raison, il y a tout un ensemble de pôles espoirs. On en a un, par exemple, à Haubourdin, du côté de Lille, mais il y en a un à Toulouse, il y en a, on va dire, disséminé un petit peu dans la France. Il y a un maillage territorial. Mais le problème, c'est que ces jeunes filles, quand elles sont dans des pôles, eh bien, elles sont, et quand je dis ça, c'est pas du tout négatif, elles sont dans une forme d'assistanat. Et je suis persuadé, on le voit dans le... On en discutera, mais dans une forme, on va dire, elles ont... On va dire, on les accompagne sur beaucoup de choses. Et donc, quelque part, elles sont des fois déconnectées de la réalité de la vie sociale. Alors, elles ont un environnement amical qui est centré autour du rugby. Et dès qu'elles ont terminé leur carrière, qu'est-ce qu'elles deviennent? Et donc, si elles ne se raccrochent pas à ce milieu et à cet environnement rugbystique, pour certaines, ça peut devenir différent. Et pour preuve, c'est significatif, la première génération de sétistes qui ont été indemnisés par la Fédération française de rugby. J'avais proposé à l'époque qu'on fasse un suivi de cohorte. Ça n'a jamais été fait. Et de manière intuitive et empirique, si on regarde cette première génération et si on pose la question « que sont-elles devenues ?», je pense qu'on aurait, on va dire, des surprises un petit peu désagréable. Et pareil avec la génération de sétistes qui, on va dire, des JO de 2024, hein, eh bien, que vont-elles devenir? D'accord? Alors, on a un cas, donc une ancienne Toulousaine, mais qui a fait toute sa carrière à Villeneuve, Shannon Izard. Bon, ben, Shannon, elle voulait être kiné, elle n'a pas réussi à être kiné, elle est partie en contrat avec la Fédé, elle a travaillé dans le domaine du marketing, de la communication. Là, elle est actuellement revenue au stade Villeneuvois. Donc, on a des filles qui, globalement, ont, on va dire, beaucoup d'obstacles pour pouvoir gérer leur après-carrière. Voilà. Et c'est pour ça que, ce modèle de pôle espoir, c'est bien que la fédération le prenne en charge, mais quelque part, ça oublie une certaine dimension. Parce que dans ces pôles espoir, elles sont suivies scolairement ou universitairement, mais il n'y a pas d'autres éléments qui sont pris en compte.
2: Merci pour cette réponse.
3: Moi, j'ai beaucoup de choses à dire, donc je me retiens, je laisse parler.
1: Ah, Nelly, on ne vous entend pas.
3: Si on l'entend pas, je vais peut-être poser une question générale parce que bon, alors je suis maman d'une fille qui a fait le pôle espoir, donc je sais ce que je peux comprendre sur l'assistanat et surtout ma fille a mis longtemps à, là elle a 20 ans donc elle est sortie il y a 2 ans, elle a mis longtemps à comprendre et à sortir un peu de ce microcosme, sachant qu'ils sont avec les espoirs du Stade Toulousain et de Blagnac, et les garçons sont des espoirs du Stade Toulousain. Donc, il y a un microcosme, et c'est très compliqué d'en sortir de ce schéma, en fait, voilà, de pensée sportive. Ce que je voulais dire par rapport à la professionnalisation, là où je ne vous rejoins pas, ça fait 12 ans que j'évolue et que je vois les joueuses, et le discours que j'entends souvent, c'est « si on devient professionnel », on augmentera la qualité de notre championnat. Et si on augmente la qualité de notre championnat, on aura plus de public. Il y aura de la starification de certaines joueuses qui, ça peut avoir un côté négatif, mais il y a un côté positif, c'est que ça amène du sponsoring. Donc, c'est un peu le serpent qui se mord la queue. Il y en a beaucoup qui nous disent, ne faites pas la même erreur que les garçons, regardez la dérive du rugby actuellement après 30 ans de professionnalisation. Et elles disent, oui, mais nous, notre championnat, aujourd'hui, il faut savoir que le championnat accès élite 1, il n'est pas au niveau. Il y a 4 équipes qui dominent. Il n'est pas au niveau. Quand on voit que les Anglaises, pour avoir suivi, ma fille était en équipe de France U18, ils mettent des scores exceptionnelle aux Anglaises. Ils battent en U18 et U20 les Anglaises. Arrivées en senior, on les bat plus. Pourquoi? Parce qu'ils ont un championnat professionnel. Ils ont 15 personnes dans le staff, alors que chez les filles, c'est pas le cas, quoi. Donc, je veux bien qu'on invente d'autres modèles, mais aujourd'hui, tant qu'il n'y aura pas plus d'argent de sponsoring, elles n'y arriveront pas. Et pour du sponsoring, il faut augmenter la qualité des rencontres, du championnat. Il y a aussi un projet, je crois, de championnat d'Europe, des clubs, justement pour augmenter la qualité des rencontres. Parce qu'aujourd'hui, quand vous voyez les scores des matchs tous les 15 jours à peu près, on voit du 70-0, du 50-10. Enfin, c'est aucun intérêt pour le public, quoi.
1: Merci, Amandine Fesse-Castello.
3: De rien, Eric Fouron.
0: Je vais me permettre de rebondir. Hein, donc, tout à fait, hein, je suis tout à fait d'accord. Mais en même temps, si on regarde très concrètement la professionnalisation des autres sports co féminins, eh bien, on voit toutes les difficultés du volleyball et du handball. Et en plus, ces sports-là se jouent à l'intérieur, donc plus facilement, plus de facilité d'accueil des spectateurs. Et surtout, avec un effectif, si on regarde le volleyball, on va être à 10-12 joueurs maximum. Alors qu'au rugby, il y a nécessité d'avoir un effectif beaucoup plus important. Si on regarde à la fois le staff comme le nombre de joueuses, ça nécessite une économie beaucoup plus importante. Et on voit toutes les difficultés que peuvent avoir le volleyball et le handball. Alors le basketball, c'est un petit peu, on a le cas, hein. Nous on a le SBVA qui est à Villeneuve-d'Ascq, une équipe qui a été championne d'Europe, qui a été championne de France. Et donc, globalement, ils arrivent à survivre. Ils arrivent à survivre parce que, en effet, il y a le championnat d'Europe, d'accord, mais aussi, il y a globalement un faible effectif. Et donc, ils jouent avec 2-3 joueuses élites, et puis derrière, ils prennent des joueuses du centre de formation qui ne coûtent pas très cher. Donc, c'est une économie qui est complètement différente. Alors, je suis tout à fait d'accord avec vous que plus on va permettre aux joueurs d'accéder aux ressources du haut niveau, et c'est pour ça qu'il y a, je pense qu'il y a le haut niveau et la professionnalisation. Plus on va leur permettre d'accéder au haut niveau, et déjà, plus elles seront en sécurité. Parce que là, ce qui est important aussi, c'est la sécurité physique, indépendante et aussi mentale. Or, votre fille, là, actuellement, elle est blessée, mais c'est aussi une grosse problématique. C'est-à-dire, les filles qui sont blessées, comment elles sont prises en charge, comment elles sont réinsérées, et comment on s'occupe d'elles psychologiquement. Donc ça, c'est un gros problème. Et je pense que voilà, la professionnalisation, pour moi, elle doit d'abord s'orienter là-dessus, c'est-à-dire professionnalisation de la santé des joueuses, professionnalisation du suivi social et professionnel des joueuses. Et après, on pourra peut-être éventuellement aller vers un plein temps à 100%. Mais je pense que c'est pour ça que je parle d'un autre modèle. Je ne dis pas qu'il ne faut pas professionnaliser le rugby féminin, mais je pense qu'il faut le penser autrement pour permettre justement que ces filles puissent pratiquer en toute sécurité. Et là, c'est pour ça que je suis un petit peu critique, mais c'est pas contre le rugby féminin, mais je suis un petit peu critique par rapport à certains discours. C'est pas en les salariant à 100% qu'on résoudra tous les problèmes.
3: Non, il faut aussi. Je connais des joueuses françaises internationales qui sont allées faire jouer un an en Angleterre. Elles disent c'est pas juste la professionnalisation. C'est-à-dire qu'il y a un staff de 20 personnes, là où en France, il y a avoir 5-6 personnes. C'est ça aussi quand on parle de professionnalisation. C'est pouvoir payer des gens compétents, avoir des kinés, des médecins. Là, par exemple, je peux vous dire, Stade Toulousain et les Thunes, il y a un médecin pour un effectif de 40 ou 50 joueuses.
0: Et on va juste rebondir, après je vous laisserai la parole, mais ne serait-ce que par exemple la question des commotions cérébrales. Autant que la notion des questions cérébrales est une problématique importante et avec une grosse prise en charge chez les garçons, autant dans le rugby féminin, même si elles ont été les premières à utiliser le protège-dents connecté, ça reste vraiment à...
3: Entre la sœur ménagée, il y a Carla Nessen aussi qui en a parlé, il y en a beaucoup, Maltit Koultouli, il y en a beaucoup qui commencent à en parler.
4: Est-ce que vous m'entendez là?
3: Oui.
4: Ah, super. Oui, je voulais réagir sur plusieurs choses. D'abord sur le système des... La filière au niveau dans le rugby féminin, dans le reste aussi, enfin, le système que vous appelez, vous, Pôle Espoir. Alors, le système en question ne se réduit pas au Pôle Espoir. Hein. Il y a des classes sport-études, il peut y avoir des Pôles Espoir après, enfin voilà. Ensuite, en rugby féminin notamment, ce n'est absolument pas harmonieusement réparti sur le territoire, hein, pas du tout. Les pôles espoir rugby féminin, il y a des grosses zones blanches hein, pour l'instant. Mais bon, ils sont en train de développer. Hein, y a pas de...
3: Ah, je pensais que c'était équilibré.
4: Ah non.
3: Là, c'est équilibré. Hein. Non. Ils ont équilibré justement parce qu'il a été, il est beaucoup plus difficile de rentrer au pôle espoir de Toulouse parce que comme il y a une concentration de joueuses, les places sont très chères parce qu'ils ont voulu équilibrer, faire un maillage territorial équilibré. Il y a un pôle espoir, là où il y a un pôle espoir masculin, il y a un pôle espoir féminin. À vérifier.
4: Par exemple, dans le Grand Est, qui est une très grosse région, il n'y a pas de pôle espoir, par exemple.
3: Mais il y a un pôle espoir masculin ?
4: Est-ce qu'il y a un pôle espoir masculin dans le Grand Est ?
3: Voilà, c'est quand il y a un pôle. C'est quand il y a un pôle espoir masculin, il y a un pôle espoir féminin. C'est ça.
4: Mais bref, donc bon, voilà, il y a ça. Ouais. Ensuite, sur la prise en charge des sportifs au sein d'un pôle espoir. Elle n'est pas identique. Elle dépend de plusieurs choses, en fait, cette prise en charge. Le fait qu'elle soit à 360 degrés et qu'elle soit… ça dépend de plein de choses. Et ça dépend, en premier, d'un choix de la fédération. Où est-ce qu'elle implante ses pôles ? Elle a le choix de les implanter dans plein de structures différentes, des structures publiques ou des structures privées. Quand elle les implante dans une structure publique, c'est-à-dire dans un CREPS, ce n'est pas la même chose que de l'implanter dans une structure privée, tout simplement parce que les CREPS, on a un certain nombre d'obligations liées à notre statut public, hein, tout bêtement. Hein, voilà. Le triple projet, en tout cas en CREPS, ce n'est pas un 20 mots. C'est-à-dire que le troisième pied du trépied, on ne le néglige pas du tout. Et justement, on sait bien ce que c'est le problème, enfin, un des problèmes, s'ils en avaient qu'un, les sportifs de haut niveau, ils n'en ont pas qu'un, mais en tout cas, souvent cette carence du troisième pied, c'est-à-dire la vie sociale et surtout la vie citoyenne, très souvent, ils ne l'ont pas. Donc, on y veille particulièrement quand ils sont en crêpes, ça c'est vrai. Après, il faut avoir conscience qu'il y a des tas de choses qui sont vraies pour le rugby féminin, et pour tous les autres sports, hein, c'est pas, il y a des spécificités, certes, hein, par discipline, mais pas seulement. Ensuite, quand les pôles sont implantés dans des crêpes, l'intérêt aussi, c'est que justement, il y a une pluralité de disciplines accueillies. Donc, pour les sportifs, ça, c'est hyper riche parce que sinon, effectivement, ils peuvent avoir une tendance assez logique, hein, à se replier sur leur discipline. Ils sont toute la journée, ils sont entre rugbyman ou entre rugbywoman, et puis le soir à l'internat c'est pareil. Et de toute façon dans la structure il y a que du rugby, donc comme ça c'est voilà. Les centres d'entraînement ça peut être ça aussi, hein, les centres d'entraînement pro. Hein, on n'est que sur la discipline. L'intérêt dans un CREPS par exemple, c'est que il y a pas que du rugby, il y a pas que du foot, il y a pas que du voilà. C'était les premières choses. L'autre chose sur sortir de trouver un autre modèle. Moi, j'en rêverais qu'on trouve un autre modèle, hein. Mais je voudrais bien qu'on m'explique aujourd'hui, sans aller chercher comment sortir en gros de la logique libérale qui préside à toutes les activités de notre pays. Je ne vois pas. Je trouverais ça merveilleux, hein. Mais non, bien sûr, le sport en tout premier lieu est dans une logique néolibérale et qui va aller en s'accentuant, hein. Une fois que la NS aura pris les rênes de tout, on va pas sortir de cette logique néolibérale. Et les filles, bien évidemment, vont finalement accéder au super graal que de la professionnalisation et ça sera catastrophe. Enfin, tous les effets pervers qu'on connaît à la professionnalisation, elles vont le vivre, mais c'est inéluctable. Les disciplines, il y a plein de disciplines qui le font pas, hein, et qui sont dans de la haute performance. Parce que dire si elles ne deviennent pas professionnelles, elles n'auront pas accès à la haute perf, ce n'est pas vrai. Prenons, je vous prends un pôle qu'on a ici, le tir à l'arc. c'est pas professionnalisé, hein, le tir à l'arc. Hein. J'aime autant vous dire qu'avant qu'un archer vive de son truc, il peut en tirer des flèches. C'est pas gagné pour lui, quoi. Ils sont quand même dans de la haute performance. Ils ont accès à tous les services de la haute performance comme les autres. Voilà, mais c'est travaillé différemment, en effet. Donc, voilà, moi, je pense pas. Je pense qu'on va les emmener, les filles, dans cette logique de professionnalisation et que ça sera pas bien, mais qu'elles vont y aller quand même.
1: Je vais laisser Joris vous répondre, juste pour vous situer, Nelly Defay, vous dirigez le Krebs de Lorraine, c'est bien ça?
4: Oui, le Krebs de Nancy.
1: Ouais. De Nancy, oui. Ouais.
4: Et j'ai une classe sport-études rugby féminin depuis cette année, et on bataille pour qu'elle soit transformée en pôle espoir.
0: L'espoir, ouais. Justement, je vais rebondir sur ce que disait Nelly. Hein, et donc, en effet, il y a des zones blanches. Alors avant, ça s'appelait les déserts rugbystiques, hein, parce que donc je suis historien, comme Julie. Et donc, on est passé de zones blanches. Et c'est vrai qu'aujourd'hui, le seul pôle espoir de rugby féminin, c'est à Haubourdin. Et c'est-à-dire que toutes les filles du Grand Est, hein, du Nord Grand Est, eh bien, on a les filles de Strasbourg, des filles de Nancy qui viennent faire le haut niveau sur le pôle de Bourdin. Donc la question de la répartition des pôles, elle est aussi une question de personnes. Alors à la fois, à un moment donné, c'était des encadrants. Et donc pourquoi à Haubourdin on a eu un pôle espoir? Parce que l'équipe féminine était à haut niveau, parce qu'on avait un président de ligue qui s'appelait Richard Gradel, parce qu'on avait Benoît Zutovic qui a été entraîneur d'équipe de France féminin. Donc on avait une conjonction de facteurs qui ont permis l'instauration à proximité de Paris d'un pôle espoir. Donc aujourd'hui il y a une volonté un petit peu plus de, on va dire, d'homogénéiser la répartition géographique, mais ça reste encore un problème économique, comme le disait Nelly tout à l'heure. Donc, certes, aujourd'hui, la densité des joueuses, elle est concentrée sur un grand arc qui va, on va dire, comme le rugby masculin, c'est-à-dire de l'Aquitaine, qui va descendre par l'Occitanie pour aller jusqu'aujourd'hui au niveau des Alpes Côte de Provence. Et donc, des clubs et des régions qui, historiquement, avaient à un moment donné, comme Rennes, hein, qui était Rennes, Caen, qui étaient des bastions forts, eh bien, ont perdu de leur audience. Pourquoi ? Parce que, comme on disait tout à l'heure, elles ne bénéficient pas de l'écosystème du rugby masculin. Et là, quand je parlais tout à l'heure, c'est pour ça qu'il faut penser peut-être à un autre modèle. Mais quand je dis un autre modèle, c'est pas forcément le modèle économique, parce que certes, on est dans une société libérale et on voit bien, et j'en discutais dernièrement, puisque j'ai fait un article sur l'histoire des sports-études et la création des sports-études rugby, hein, et donc je discutais avec le directeur du centre de formation du Racing, et il me disait qu'aujourd'hui, la plupart des, on va dire, des pôles espoirs allaient être progressivement externalisés vers les clubs. Parce que ben, globalement, ça rapporte de l'argent pour les clubs avec les taxes d'apprentissage et d'autres éléments. Et donc, voilà, on va avoir une externalisation de toute cette formation du haut niveau, au moins au niveau du rugby. Mais il y a un autre modèle aussi, c'est le modèle territorial. C'est-à-dire que quand, devant la difficulté qu'elles ont eue, elles se sont, et c'est ce que j'ai mis en évidence dans l'article, elles se sont associées avec Rouen. Donc c'est en cela que je disais, c'était peut-être penser au regard de la jeune histoire du rugby féminin, il y a peut-être la possibilité de penser la professionnalisation d'une manière un petit peu différente, même si on sait que l'argent sera le nerf de la guerre. Donc ça, c'est pour moi une véritable évidence. La vie sociale, en effet, le Krebs a cette richesse, et on a la même chose avec le Krebs de Wattigny, hein, puisqu'on a en particulier des escrimeuses, j'ai suivi un certain nombre d'escrimeuses depuis, voilà, mais qui ont la chance de pouvoir, on va dire, interagir avec, et ça c'est vrai à la fois pour les sportives comme pour les entraîneurs. Les entraîneuses. Hein. Et donc, c'est la richesse d'un Krebs d'avoir cette pluralité d'expérience et donc de vie. Et c'est vrai que la manière dont vit une sportive de haut niveau le tir à l'arc, elle ne le vit pas de la même manière que le vit une rugby woman. Pour différentes raisons. D'une part, parce que ben, globalement, le tir à l'arc, la haute performance, c'est 3-4 athlètes. Alors que la haute performance, aujourd'hui, on voit bien que c'est 30 à 40 joueuses. Donc, on est sur des dynamiques complètement différentes. Mais, en même temps, et c'est ça qui serait intéressant, c'est que ce partage d'expérience de ces sports, on va dire, de haut niveau, de haute performance, mais qui ne sont pas professionnels, eh bien aussi s'appuyer sur leur héritage et la manière dont ils construisent la haute performance. C'est en cela que je disais peut-être trouver d'autres modèles, c'est-à-dire que certes le rugby masculin peut être un modèle, mais il y a peut-être d'autres modèles du haut niveau féminin et de la haute performance féminine qui pourraient être des leviers intéressants à utiliser pour le rugby féminin. Voilà, c'est un petit peu pour repréciser la manière dont je l'ai expliqué et écrit éventuellement dans l'article.
2: Alors, je veux bien rebondir sur ce qui vient d'être dit. Tu parles de trouver d'autres modèles dans d'autres pratiques. Je trouve ça extrêmement pertinent. Mais je me pose la question, est-ce qu'il n'y aurait pas des modèles étrangers qui pourraient nous inspirer, puisque le rugby est quand même partagé par plusieurs territoires à l'étranger?
1: Merci, Julie Gaucher.
0: Je vais dire oui et non. C'est comme d'habitude, c'est que globalement, alors Amandine a parlé du rugby britannique, sauf que le rugby féminin britannique, ils n'ont pas la problématique géographique que l'on a, parce que la plupart des clubs de haut niveau féminin, ils sont dans la banlieue londonienne à 80%. Donc ça veut dire que la problématique de déplacement et de regroupement de l'élite est un coût à la fois physique, mais aussi économique, beaucoup moins important. Parce qu'à un moment donné, faire remonter toute l'élite, soit à Marcoussis, soit sur des stages à Toulouse, soit sur la Côte d'Azur, c'est un coût. Et donc, ça impacte aussi le championnat. Après, les cultures rugbystiques, elles sont complètement différentes. Si on prend la Nouvelle-Zélande ou le Canada, voilà un exemple concret. Le Canada, on ne peut pas dire que ce sont des joueuses professionnelles. Elles viennent en pèlerinage à Bordeaux, puisque globalement, à Bordeaux, elles constituent une partie de l'effectif. Mais elles viennent avec des projets bien particuliers. C'est-à-dire que, comme à l'époque du rugby masculin, ou ce que j'appelais les VRP, c'est-à-dire les voyageurs rugbyman professionnels du début du XXe siècle, les Anglais venaient, non pas en villégiature, mais ils venaient pour se former, à la fois, non pas rugbystiquement, mais socialement et professionnellement. On prend l'exemple d'un joueur, par exemple, qui est passé par Bordeaux, par Cognac. Et donc, il a construit tout un réseau autour de la filière viticole. Et on a la même logique à une certaine période avec les joueurs néo-zélandais. D'accord ? Donc, en fait, ces jeunes filles au Canada, en Angleterre, voire en Nouvelle-Zélande, vivent de manière différente. Et donc, je trouve que justement, c'est une impasse de vouloir à chaque fois comparer le rugby français au rugby britannique. Parce qu'il y a des histoires, il y a un écosystème et il y a une culture complètement différente. À un moment donné, on n'en entend plus trop parler. On disait, ouais, les joueurs français, ils jouent plus que les joueurs irlandais ou britanniques. Mais on a vu qu'à un moment donné, cet argument, il tenait pas forcément la route. Voilà. Donc.
3: Oui, mais ce qui fait mal, c'est qu'on comprend que notre formation est excellente, parce que jusqu'en U20, on bat les Anglaises, et que après, ça s'inverse complètement. Donc, il y a quand même un problème à un moment donné.
0: Oui, mais là, c'est Amandine, c'est très intéressant. Et je veux pas, du moins, encore une fois, c'est facile de parler. Hein. Et donc, là, on est dans un échange, un partage d'expérience. Mais je vais prendre d'abord un exemple avant de répondre à ta question. Il y a 3 mois, avec les cadres de la Fédé et le vice-président territorial, j'ai fait une intervention sur le rugby est-il encore éducatif, et en particulier sur la question du rugby à 5 et du rugby à toucher. Je ne suis pas forcément pour un rugby à toucher, parce que je trouve qu'on perd la valeur de l'affrontement corporel, qui est à la fois une éducation sociale, citoyenne et physique. Mais ok, le rugby à toucher peut être une pratique. Et le problème, c'est qu'aujourd'hui, on n'est pas encore en train de penser la logique d'apprentissage qui va me permettre de dire, ben voilà, comment et quand je peux passer du rugby à toucher au rugby plaqué. C'est-à-dire que là, à quel moment et quelles sont les étapes que je vais construire pédagogiquement pour passer d'une technique corporelle de mise à distance à toucher à une technique corporelle de corps à corps qui va me permettre de plaquer. Dans les sports d'affrontement en judo, on a toute une logique d'apprentissage du combat au sol et du combat debout. Et donc ça, encore, ça n'est pas pensé. Et peut-être, mais Mathieu Caudron travaille très bien. Hein. Mathieu Caudron, c'est le responsable du rugby féminin sur la Fédé. Hein. Il travaille très très bien, mais globalement, je ne vois pas dans les écrits, même s'il y a une nouvelle mallette pédagogique, on ne travaille pas sur, à mon avis, ce sas. Et c'est vrai pour un grand nombre de joueurs, où comment on va passer du haut niveau espoir, élite jeune, au haut niveau élite senior. En rugby masculin, aujourd'hui, on s'est rendu compte que la Pro D2 et la nationale, et on l'a vu dernièrement avec un reportage encore sur Ramos, où on montre toute sa trajectoire, et il a su, comme d'autres, rebondir à un moment donné en Pro D2 pour pouvoir s'aguerrir aux exigences du haut niveau. Donc le rugby masculin a compris que la nationale comme la Pro D2 pouvaient être des lieux de formation qui allaient permettre de faire mûrir les joueurs pour accéder au plus haut niveau. Aujourd'hui, le rugby féminin n'a pas, même si on met en place des équipes espoirs, des plateaux, mais ce n'est pas la même chose. Voilà, mais c'est pas tout à fait, c'est pour ça. Et donc, peut-être que la problématique aujourd'hui de ce passage au plus haut niveau, parce que là, on retrouve toute la logique, comment, moi j'ai une fille qui fait de la gymnastique rythmique à haut niveau, et donc comment on peut arriver pour cette joueuse, qui, du moins cette athlète du tir à l'arc, comment elle a fait pour accéder, on va dire, de cette élite jeune, où ils étaient 12-13, à devenir, on va dire, l'icône et le pôle de cette élite. Et donc, je crois que le rugby féminin a peut-être intérêt à travailler, et ça, c'est vrai à la fois au niveau fédéral, Fédération française de rugby, mais aussi au niveau de chaque club. Parce que, par exemple, au Stade Villeneuve, gros problème, il n'y a pas forcément la même économie, il n'y a pas forcément la même richesse culturelle que la banlieue toulousaine. Et donc, difficulté pour faire venir des filles de haut niveau. D'accord ? Donc, la difficulté, c'est comment utiliser ces jeunes filles qui sont formées prioritairement à Haubourdin, comment arriver à leur faire passer le cap ? Et là, c'est la grosse difficulté. Donc, je pense qu'il faudrait poser plutôt le problème de cette manière-là. Mais c'est une des solutions parmi tant d'autres.
1: J'aimerais qu'on puisse aborder la question quand même du machisme dans le rugby féminin. Dans le numéro 2 de Panard, Edwige Prompt écrit un article le jour où des femmes ont disputé un match de rugby en faisant référence au 23 avril 1966 des équipes lycéennes de Bourg-en-Bresse. Et elle indique dans cet article où effectivement le rugby féminin a eu énormément de mal à s'imposer depuis 1966 en raison, entre autres, quand même d'un machisme des instances dirigeantes, y compris, elle rappelle, moi ça m'a fait un peu tomber de ma chaise, elle rappelle les propos de Pierre Camus en 2013, c'est quand même hier, qui disait le rugby n'est ni du rugby, le rugby féminin n'est ni du rugby ni féminin. C'est dire quand même où on en était encore. Pierre Camus, président de la Fédération française de rugby, où on en était encore en 2013. J'imagine heureusement que les choses ont évolué, mais j'imagine que le machisme existe toujours dans le monde du rugby féminin.
0: Alors, moi, j'ai parlé en tant qu'homme, et puis après, je vais laisser mes interlocutrices, on va dire, réagir là-dessus. Mais je pense en effet qu'il y a eu une grosse maturation. C'est-à-dire qu'aujourd'hui, Florian Grill a un discours complètement différent que pouvait tenir Camus, Ferras à l'époque, ou même, je ne citerai pas, mais certains sélectionneurs qui avaient des propos très désobligeants vis-à-vis du sport féminin, voire du rugby féminin. Et il y en avait même qui avaient des sœurs qui jouaient au rugby et pourtant ils tenaient un regard très, très, on va dire, négatif sur le rugby féminin. Je pense qu'aujourd'hui, la féminisation des écoles de rugby, à la fois en termes de jeunes joueuses, mais aussi des mamans qui sont plus seulement concentrées à s'occuper des gâteaux et à la buvette, mais qui interviennent aussi sur le terrain, participent à cette reconnaissance et cette acceptation d'un rugby qui est fait pour l'ensemble des populations, masculines, féminines, transgenres ou même des handicapés. Et donc, moi, je pense que même si on a encore des lieux où on a un machisme très ambiant, lié plutôt à des cultures locales et qui sont indépendantes du rugby, qui sont des fois rendues aiguës et extrêmes par le rugby, mais je pense qu'on a une maturation qui fait qu'on est plus dans une acceptation, une légitimation de cette pratique. Mais je vais laisser parler les dames pour, on va dire, abonder ou affirmer mes propos.
3: Moi, de ce que j'ai vu, je pense que c'est pas si. Hein. Il y a un machisme, il est insidieux. Il est pas. Il est moins. Maintenant, elles sont. Les sportives et les rugbywomen sont tolérées, mais elles vivent souvent comme une injustice beaucoup de choses. Au Stade Toulousain, vous voyez les moyens qui sont déployés par les garçons et qu'elles n'ont pas accès à ces moyens, même si ça a beaucoup évolué. C'est vrai que c'est vécu quand même comme du machisme. Mais après, je trouve qu'il y a une acceptation dans les clubs, comme on dit, dans les écoles de rugby et dans le haut niveau, c'est un peu plus c'est plus tolérant, je pense. On entend moins de petites phrases, à part la petite phrase de comment il s'appelle l'ancien rugbyman qui interview Thomas Ramos il y a 15 jours à la sortie du match et qui lui dit ah c'est une petite fille, c'est dommage, elle fera pas du rugby. Voilà. Et alors là, c'est la petite phrase qui était, on s'est dit, on est reparti 10 ans en arrière. Ouais.
4: Oui, moi je trouve que c'est vrai dans le rugby, hein, mais c'est vrai un peu dans tous les sports, ça change, ça évolue, parfois un peu au forceps, hein. C'est pas toujours super naturel, mais bon, peut-être en passer par une phase comme ça. Après, malheureusement, vous pensez que c'est obsessionnel, mais c'est pas loin de l'être, remarqué. Comme on est dans une culture et dans une logique ultra-libérale, à partir du moment où le sport féminin va permettre de faire de l'argent, il n'y aura plus de problème. Hein. C'est, voilà. Alors, ici, dans mon Krebs, l'année prochaine, on sera à un équilibre quasi parfait de sportives et de sportifs accueillis. Du coup, là, on a un nouveau, on a accueilli les filles en basket cette année, plus les rugby women, et à la rentrée, on aura le pôle féminin de foot, on a déjà les gars. Donc, du coup, on va être à peu près, on va être à parité. Et en fait, on est à parité sur les sportifs, hein. Sur les entraîneurs, là, pas du tout. J'ai pas un seul pôle entraîné par une nana. Pas un. J'ai 12 ou 13 structures quand même. Hein. Parfois, il y a des filles qui interviennent, hein, dans le staff d'entraînement. Mais responsable de pôle, je n'ai pas une seule fille. Ça, c'est intéressant, hein, sur le métier d'entraîneur. Voilà. Malgré ça, les entraîneurs, ils sont assez d'accord pour dire que ça fait du bien d'avoir des filles dans les sportives. Il y a encore du boulot. Voilà. Après, l'idée aussi, peut-être, moi, je suis assez sur cette idée-là, c'est-à-dire que une fille et un garçon, ce n'est pas la même chose. Quoi. Ça ne me pose pas de problème de dire ça. Moi je suis une fille, je suis pas un gars, et on est différents. Et peut-être il y a ça aussi, il y a ce accepter d'être différent. C'est pas parce qu'on est différent qu'on est inégaux. En gros, on peut dire que les gars, il y a des exceptions, mais ils sont plus musculairement, parce que c'est scientifique, c'est comme ça. ils vont être plus développés au niveau musculaire, ils vont avoir une force physique supérieure. Nonobstant les exceptions. Il y a peut-être aussi une façon d'accepter des différences, mais comme jusqu'à présent, ces différences, elles ont plutôt été mises en avant pour créer de l'inégalité, c'est sûr que c'est difficile aujourd'hui de les accepter, du coup, parce qu'on se dit, on va rester dans quelque chose d'inégalitaire. Mais, moi, au sein de mon établissement, je trouve que c'est pas si mal. C'est pas si mal.
2: Je veux bien prendre la parole pour conclure par rapport à cette idée. Je pense qu'il y a une inscription insidieuse, en fait, d'un sexisme ordinaire. On a parlé de l'encadrement. Effectivement, quand l'encadrement ne sera pas féminisé, le regard sur le corps des femmes, le regard sur les capacités des joueuses ne sera pas mis en valeur, voire des problématiques spécifiquement féministes ne sont pas prises en valeur au niveau fédéral comme au niveau des clubs. Je pense qu'il y a un autre levier, en fait, de sexisme ordinaire, c'est au niveau de la médiatisation. Et je pense que ça serait vraiment intéressant de voir la nature des discours qui accompagnent le rugby féminin, mais dans une analyse quasiment linguistique, hein, parce qu'il y a la couverture médiatique. Donc quand on ne voit pas quelque chose, donc ça peut être chiffré, hein, les petites filles n'auront pas envie de faire de rugby s'il n'est pas médiatisé, mais Il y a une façon aussi de médiatiser. Donc, comment on en parle et quelles images on en donne à lire? J'ai pas le nom des chercheuses en tête, mais il y a une étude qui a été faite sur les Jeux Olympiques d'Athènes autour des joueuses de volley et qui montre très clairement qu'en fait, il y a un temps d'écran, en sachant que donc c'est filmé par le CIO, hein, très important, qui va filmer les zones érogènes et les sourires des sportifs par rapport aux sportifs. Et là, je veux dire, il y aurait quelque chose de très pédagogique à faire, c'est de filmer les sportifs comme on filme les sportives, parce que finalement, on est tellement, y compris les gens qui sont sensibles à ces questions-là, hein, mais acculturés, accoutumés à ce type d'image qu'on ne les remarque plus. Or, si on nous mettait des hommes sur qui on s'arrête sur de jolis fessiers et de jolis sourires, ça susciterait le sourire, on se poserait des questions. Donc ça, c'est important. Cette visibilité, je pense aussi qu'il y a l'école qui a un rôle profond à jouer. Dans ma scolarité, voilà, j'ai fait du rugby en STAPS, j'en ai jamais eu de proposé à l'école. Mes enfants à l'école ne jouent pas au rugby avec leurs camarades filles. Donc je pense que c'est aussi une façon de changer le regard et de montrer que les jeunes filles ont leur place sur le terrain. La littérature jeunesse a aussi son rôle. C'est-à-dire, je ne veux pas tout mettre dans le rôle des professeurs d'éducation physique et sportive, mais moi, quand j'ai affaire à des jeunes à l'école, c'est vrai que j'ai introduit beaucoup de littérature jeunesse sur des thématiques sportives pour casser les stéréotypes. Et il me semble qu'il y a une littérature jeunesse abondante au niveau du foot qui renverse un peu les codes. Elle est moins importante, me semble-t-il, au niveau du rugby. Donc, il y a tout cet univers culturel de représentation où on a l'impression qu'il n'y a plus de sexisme, mais en fait, qui s'exprime de façon complètement insidieuse dans les représentations qu'on nous donne. Je ne sais pas si tu partages mon avis, Joris.
0: Ah non, mais je vais totalement dans ton sens et dans votre sens. Hein, c'est, il y a beaucoup de, on va dire, d'éléments insidieux qui gravitent autour du rugby féminin. Et il y a un autre élément, c'est aussi les réseaux sociaux. C'est-à-dire que certes, on a aujourd'hui dans les tribunes, autour des terrains, on va avoir un langage relativement neutre, mais derrière différents réseaux sociaux, on va avoir des analyses et des commentaires particulièrement sexistes, hein. Et on l'a vu en particulier par rapport à quelques joueuses de la dernière Coupe du Monde de rugby féminin. Donc ça, c'est vrai que c'est très important à prendre en compte.
1: Merci. Peut-être un mot de conclusion parce qu'on arrive au bout de notre heure d'échange. C'est toujours trop court, mais c'était en tous les cas extrêmement riche. Un mot de conclusion, peut-être, Joris?
0: Ouais, ben moi c'est pour moi, on va dire pour cette revue Panard, c'est une belle aventure à la fois de réflexion, une belle aventure d'écriture. Et encore, je tiens à vous féliciter sur la qualité du numéro et des numéros qui ont été publiés. Et puis, je m'attendais pas aussi à une belle aventure en termes de partage d'expérience, parce que même si aujourd'hui on n'est que cinq autour de la table, eh bien, ça fait du bien de et c'est ce dont on parlait tout à l'heure autour du rugby féminin, de sortir un petit peu de son microcosme régional, moi à Lille, et donc de pouvoir partager, pas seulement à travers une vision sportive, mais à travers la vision du Krebs, à travers la vision d'une maman, à travers la vision d'une littérature, à travers la vision culturelle. Et je pense que le rugby féminin, il a tout intérêt à exploiter de manière très fine la richesse de l'écosystème qu'il va générer. C'est peut-être là, on va dire, l'avenir du rugby féminin. Et le rugby féminin a un avenir, ça j'en suis persuadé.
1: Merci beaucoup pour cette
3: Merci.
1: conclusion. Et je vous invite donc tous à lire ce numéro 7 de Panard avec le texte de Joris Vincent, Le rugby féminin est-il encore l'avenir du ballon ovale? À très bientôt. Merci, au revoir.
3: Merci, au revoir.
0: Merci à toutes et à tous. Au revoir, Eric.
1: Merci à vous.
5: Grand merci à Joris Vincent et à nos invités pour cet échange très riche sur le rugby féminin. Nous vous rappelons que Joris Vincent a écrit « Le rugby féminin est-il encore l'avenir du ballon ovale, histoire et état des lieux ?» paru dans le numéro 8 de Panard, que vous pouvez retrouver en librairie ou sur le site édition au pluriel -attribut.com. 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
2: Au début de l'année 2012, le label HVE, dit de haute valeur environnementale, était officiellement créé sous l'égide du ministère de l'Agriculture. Conçu pour préserver l'écosystème naturel des exploitations agricoles et réduire au maximum la pression sur l'environnement, ce label HVE, pour aussi vertueux qu'il puisse paraître, n'est pourtant pas exempt de critiques. Parmi elles, celle de l'Office français de la biodiversité, qui relevait fin 2020 que cette certification ne présente, dans la grande majorité des cas, aucun bénéfice environnemental. Au cours de cette même année 2020, la Cour des comptes a déploré, de son côté, que les différents plans consécutifs au Grenelle de l'environnement de 2007 demeurent pour l'instant très en deçà des objectifs fixés alors, notamment celui de réduire de moitié l'usage des pesticides en France à l'horizon 2018. 2018, c'est justement l'année où Valérie Murat et son association Alerte aux Toxiques, basée à Bordeaux, ont décidé d'envoyer 22 bouteilles de vin certifié HVE au laboratoire du Bernay pour détecter d'éventuelles traces de pesticides dans la composition de ces vins pourtant estampillés haute valeur environnementale. La publication des résultats de ces analyses a valu à Valérie Murat et à son association une condamnation à 125 000 euros de dommages et intérêts pour dénigrement collectif suite à une action en justice portée notamment par le comité interprofessionnel des vins de Bordeaux et près d'une vingtaine d'autres plaignants. Valérie Murat, ou quand la dénonciation des pesticides ulcère le vignoble bordelais, c'est le titre de ce nouveau numéro.

0: comment vous réagissez quand vous l'apprenez, Valérie Murat?
1: Alors, c'est à la fois sans aucune surprise et à la fois quand même un coup de poing dans le ventre parce que c'en est grotesque, cette somme. La plainte, le nombre de plaignants, la démesure de ce qu'ils demandent, les bizarreries judiciaires de cette plainte aussi, il faudra en parler. Donc c'est à la fois, voilà, il y a un côté vraiment grotesque, surtout après avoir entendu leur ligne de défense.
0: Parce que vous êtes condamné pour dénigrement...
1: collectif de la filière, c'est
0: voilà,
1: ça.
0: Dénigrement collectif de la filière.
1: Voilà, en fait, ils sont allés sur le terrain du dénigrement parce que c'est une plainte en diffamation déguisée. Et depuis le début, notre avocat, Maître Morin, demande la requalification de cette plainte en diffamation. Et ils sont allés sur le terrain du dénigrement et ils ont réussi à gagner là-dessus. Et cela crée un précédent qui est gravissime parce que le dénigrement est réservé, jusqu'à maintenant, aux sociétés commerciales. Nous, nous sommes association loi 1901 et personne physique, moi, Valérie Murat. Le dénigrement ne peut pas être invoqué dans une affaire judiciaire quand il s'agit de santé publique et d'intérêt général. C'est bien ce que nous défendons. Nous dénonçons une utilisation de pesticides dangereux chaque année d'avril à septembre pour produire des vins qui exposent les populations de professionnels et les populations de riverains tout autour. La justice libournaise ne s'en est absolument pas émue et nous a malgré tout cela condamnés. Et donc ça a été, oui, quand même un coup dur à encaisser en janvier de se retrouver reconnu coupable. Donc immédiatement, bien entendu, nous faisons appel. Et l'appel a été formulé par nos avocats très très vite, dès le mois de mars qui a suivi. Comme nous étions en plus, ça montre bien la volonté de nous asphyxier, nous avons été condamnés avec un appel non suspensif. C'est-à-dire que même en faisant appel, nous devions nous acquitter de cette somme. Et bien entendu que ni l'association ni moi ne possédons cette somme. Donc ils savaient que ça allait nous mettre vraiment en difficulté. Donc on se dit, pour montrer notre bonne foi à la justice, puisque nous faisons appel et que nous continuons à croire et à avoir foi en la justice, on va commencer à payer à hauteur de nos moyens. Donc on paye 400 euros par mois aux différents adversaires du compte de l'association et 400 euros sur mes deniers à moi aussi, de mon compte en banque à moi, puisque nous sommes condamnés les deux. Donc on commence à payer 2 fois 400 euros chaque mois. Pression supplémentaire, hein, encore, pour toujours nous asphyxier, nous tenir la tête sous l'eau, et puis nous empêcher de continuer à militer, hein, aussi, hein, c'est ça, hein, là-dessous. Certains des adversaires ne fournissent pas leur RIB. Donc, nous devons envoyer des huissiers à ces adversaires et à leurs avocats en leur demandant « Que souhaitez-vous ?» officiellement, par voie d'huissier. « Que souhaitez-vous faire ? Continuez-vous la plainte avec les autres ou est-ce que vous vous arrêtez ?» 1500 euros de plus. Voilà. Et voilà. Et des pressions comme ça, voilà. Et on commence à payer. Et on commence à payer. En juillet qui suit, on apprend que les adversaires font une demande de radiation de notre appel. Je découvre cette procédure. On se renseigne, on se rend compte que c'est pour en fait annuler une demande d'appel et que jusqu'à maintenant, celles qui ont été acceptées concernaient soit des personnes qui avaient dit ouvertement après la condamnation « je ne paierai pas, je ne me plierai pas à la condamnation » ou des personnes qui avaient complètement disparu de la circulation. Ce qui n'était pas notre cas. Donc on se dit quand même « on ne va pas nous imposer ça ». Nous avons une audience le 13 octobre et on apprend donc le 10 novembre dernier, 2021, que le juge de la Cour de l'appel de Bordeaux a accepté la demande de radiation et que désormais, donc, pour avoir le droit de faire appel, nous devons nous acquitter de cette somme grotesque de 125 000 euros. Le seul événement positif dans cette décision, c'est qu'il s'agit d'une décision administrative définitive de la première chambre civile de la Cour d'appel. Ça change le statut de ces dédommagements et intérêts qui ne nous permettaient pas de faire un financement participatif, une cagnotte en ligne, pour recevoir de l'argent. Donc le soir même, on crée un financement participatif. Et depuis, eh bien, on a réussi à amasser quand même plusieurs centaines, milliers d'euros de soutien. Là, quand je vous parle, on a dépassé les 80 000 euros. On a dépassé les 70 000 euros en 3 mois.
0: Du coup, aujourd'hui, au printemps 2022, Valérie Murat, vous êtes en passe de rembourser, enfin de rembourser,

0: c'est de payer les dommages et intérêts pour lesquels vous avez été condamné, ce qui entrouvre la possibilité prochaine d'un appel et donc d'aller davantage sur le fond de ce dossier qui en était pour l'instant resté sur de l'ingénierie juridique, si je résume bien oui. un petit peu ce qu'on vient de dire.
1: Absolument, c'est très juste ce que vous dites, c'est exactement ça. Et en fait, c'est précisément pour ça qu'ils sont allés sur la question du dénigrement, c'est précisément pour ça qu'ils essayent de me décrédibiliser en disant par exemple qu'il y a la grêle, le gel et puis il y a Valérie Murat et qu'ils me comparent par exemple à des catastrophes climatiques. C'est ça qu'ils veulent en fait, c'est ne pas parler du fond de ces analyses-là. Parce qu'en fait, il n'y a rien de nouveau hein, dans les analyses des vins HVE, absolument rien par rapport à ce que nous dénonçons depuis 10 ans. Rien du tout. La seule nouveauté, c'est que cette fois-là, on a fait analyser 22 vins et qu'on a réussi à lever en même pas 3 mois 5 000 euros de financement participatif. Et moi, mon sentiment, c'est que c'est ça qui leur a fait peur. Ils se sont dit, à coup de 22 bouteilles par analyse, on va tous y passer. Et oui, effectivement, ils vont tous y passer. Oui, voilà, c'est le projet.
0: Merci à Valérie Murat d'avoir été l'invitée d'Interférence. Interférence est un programme conçu et réalisé par Nicolas Coulot, rédaction en chef Luc Magrina pour une coproduction Radio Terre et Radio Radio Plus. Vous pouvez réécouter ou podcaster cette émission sur le www.radioterre.net. On se donne rendez-vous la semaine prochaine et d'ici là, restez à l'écoute et en alerte.
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2: L'intérêt d'une AVAP, c'est ne pas faire que de la restauration d'un bâti ancien, mais aussi mettre cette restauration en perspective dans un écrin, enfin dans son jus. Un village est dans un ensemble rural, il est entouré de coteaux, il est entouré de certaines, par des rivières. Donc voilà, et l'intérêt de l'AVAP, c'est aussi d'associer, enfin, au cœur du village, le reste du patrimoine.

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On ne peut pas admettre, on ne peut pas imaginer une telle croissance à travers un monde de 8 ou 9 milliards de personnes sans des règles nouvelles économiques qui nous permettent de réconcilier la croissance économique avec la protection du climat et avec la protection de l'environnement. La durabilité est devenue le grand défi de notre génération. L'économie de l'avenir devra se caractériser et se caractérisera par une utilisation des matières premières et des ressources beaucoup plus judicieuses et efficaces que celles dont nous avons fait preuve dans le passé.

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1: Je pense que l'Agence française de la biodiversité peut avoir et a un intérêt, pourrait avoir un intérêt, si effectivement elle reprend bien le fait de coordonner l'ensemble des actions qui ont été menées par l'ensemble des acteurs de terrain. Et on s'aperçoit que jusqu'à aujourd'hui, les actions qui ont été menées pour la plupart, alors à part dans quelques régions, ont été menées vraiment sur de la concertation locale et des acteurs locaux sur le schéma. Alors que l'Agence française de la biodiversité soit créée pour permettre d'apporter une expertise quand on a des besoins particuliers, pour permettre de recenser tout ce qui se fait en France de bien et de moins bien, puisqu'il y a aussi des loupés dans le schéma, pour qu'on puisse avoir derrière des retours d'expérience et ne pas faire d'erreurs comme on a pu faire à certains moments, je crois que ça serait un point qui serait tout à fait important. Mais surtout de garder un ancrage vraiment local, parce que je considère, et on est un certain nombre à penser ça, que le fait d'avoir un ancrage local pour mener des actions permet d'expliquer, et en tant que responsable de l'eau au niveau du département de l'Aube, quand on va sur un territoire et qu'on est capable de travailler avec les agriculteurs, qu'on est capable de travailler avec les artisans, qu'on est capable de travailler avec les maires, ben on s'aperçoit que des fois, avec pas de très gros moyens, on permet d'améliorer des situations et on permet d'améliorer l'existant.

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Serge Moscovici. Né en 1925 à Braila, dans une famille juive en Roumanie, il s'exile en 1947 et s'installe en France dès 1948. Il est l'autre source de l'écologie politique de tradition française. Après des études de psychologie et de sociologie, il devient historien et philosophe des sciences auprès d'Alexandre Coiré, à Paris et à Princeton. Sa principale renommée académique internationale provient de ses recherches expérimentales en sciences humaines et sociales, notamment avec sa théorie socioculturelle des représentations sociales. Il est l'auteur de nombreux ouvrages fondamentaux en psychologie sociale. Il a été membre de l'association Eco-Ropa, fondée au milieu des années 1970 par Armand Petitjean, Édouard Cressman, J. Ellul, B. Charbonneau, Dédé Rougemont, Jean-Marie Pelt, Teddy Goldsmith, Alain Hervé et d'autres intellectuels européens en vue de promouvoir une écologie régionaliste et européenne. Au début des années 1970, il est aux côtés d'Alain Hervé et Brice Lalonde aux Amis de la Terre. Il contribue aux groupes qui formeront le Parti des Verts, qu'il quittera ensuite. Il s'est particulièrement intéressé au rôle transformateur des minorités actives au sein des sociétés. Il prend, quant à lui, à bras-le-corps la question de la nature et discerne dans la question naturelle la question par excellence de notre époque. Ce faisant, il renouvelle à la fois l'anthropologie sociale et la pensée naturaliste. La nature ne nous est pas extérieure, état de société et état de nature se forgent au contraire réciproquement. Il n'est de révélation de la nature qu'en fonction de l'organisation mouvante des sociétés. Il n'est pas plus de valeur humaine que de valeur naturelle intrinsèque.

0: les révolutions qui le modèlent, les doctrines qui proclament et justifient ces révolutions, sont inspirées par la quête du meilleur gouvernement et la recherche des lois qui s'accordent avec la dignité du citoyen et l'orgueil des nations nouvellement nées. Le XIXe siècle donne la primauté à la question sociale. La société civile déclare son autonomie face à l'État. Quelles sont les racines de l'inégalité sociale? De quelle façon peut-on la combattre? Quelle est la société la plus juste? Voilà les demandes auxquelles on est pressé de fournir une réponse. Si nous nous tournons vers l'époque contemporaine, nous nous apercevons qu'au premier plan de ces préoccupations figure la nécessité de situer l'humanité parmi les forces de l'univers matériel, d'augmenter sa capacité de s'adapter aux bouleversements dont cet univers est constamment le lieu, et de combler les écarts qui en résultent. À cette nécessité s'associe le mouvement qui tend à faire du progrès scientifique le critère des rapports entre les sociétés existantes et des relations à l'intérieur de chacune d'elles. Les deux tendances convergent pour soulever dans notre siècle la question naturelle. Son originalité, la teneur de ses intérêts, s'y exprime complètement. Sans conteste, la carrière ouverte par les changements survenus dans les sciences, touchant leur contenu, leur fonction, leur rythme, s'inscrit parmi les événements les plus révolutionnaires de l'histoire humaine. La conception du temps, de l'espace, l'armature des lois physiques, les informations sur la structure de la matière organique et inorganique, les moyens d'observer et d'expérimenter sont constamment mis à jour. Rien qui ressemble à un arrêt, à une ossification en système achevé, rien qui entrave sérieusement l'avancée audacieuse sur les voies multiples qui s'ouvrent. Ce renouvellement n'affecte pas seulement la substance des sciences. La place qu'elles occupent parmi les facteurs décisifs dans l'organisation de nos relations sociales et de nos contenus mentaux n'a pas d'équivalent dans le passé. Les connaissances, jadis réputées désintéressées, alimentent nos productions de façon active. Les machines ne se contentent plus de l'aide de l'ingénieur, elles recourent au savoir du philologue, du logicien, du philosophe. Ceux qui contemplaient les formes tranquilles du ciel des idées et s'adonnaient aux jeux innocents de l'esprit ont saisi les leviers de commande des occupations terrestres, comme si les images incluses dans des milliers de rêves se révélaient soudain plus adéquates au réel que les pensées les plus pondérées et les plus topiques. Il est avéré désormais que la mainmise de la physique quantique ou de la cosmologie relativiste sur notre histoire ne le cédera en rien à la profondeur de la marque laissée par la Révolution française. La situation générale actuelle est définie avec autant de vigueur par l'invention de la cybernétique que par le passage de la Russie ou de la Chine d'une structure sociale ancienne à une structure sociale nouvelle. La place prise par les mathématiques parmi les opérations et les habitudes prévalentes sera peut-être, un jour, mise en parallèle avec la diffusion de l'écriture, comme avec celle du langage humain lui-même. L'ampleur des puissances matérielles auxquelles nous sommes confrontés et l'étendue des efforts déployés à cette fin traduisent bien la nouvelle dimension de notre milieu. Les forces et les processus que l'homme parvient maintenant à maîtriser commencent à égaler en grandeur et en intensité la nature elle-même, et la totalité de notre milieu ambiant est à présent soumise à l'influence humaine. En effet, consciemment, méthodiquement, nous sommes à même d'intervenir dans l'équilibre biologique de la plupart des espèces végétales ou animales, de les préserver ou de les détruire, d'aménager le climat, de modifier le cycle des transformations énergétiques. Notre action géomorphique ne connaît plus de limites.
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4: Alors, c'est, oui, c'est bien sûr, c'est un peu plus cher, mais m'a fait la santé, qu'est-ce que ça vaut, hein? Donc aujourd'hui, on s'est dit, est-ce qu'on doit aller vers ça ou pas? On a fait le choix, nous, de dire que nos enfants doivent être bien nourris et que c'est à cet âge-là, en plus, que s'apprennent les choses. Donc, du coup, on pense que on fait bien, même si, c'est légèrement plus cher. Oui.

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Les actions innovantes, pour moi, c'est aujourd'hui, et moi je suis assez soucieux de ça, c'est tout ce qui est mode de transport et tout ce qui est lié au déplacement. C'est vrai que tout ce qui va être des véhicules propres, des voies d'accès qui soient plutôt dédiées au transport en commun, pour moi c'est un point important, bien qu'on soit éloigné de la métropole, mais c'est enfin de la métropole, du centre de la métropolitaine, mais je crois qu'aujourd'hui quelques collectivités ont commencé à avoir des démarches dans ce domaine-là, notamment sur l'aspect véhicules propres avec des mises en place de bornes. Bon, Toulouse l'a fait, nous on va le faire. C'est quelque chose sur lequel je pense on va essayer d'actionner dans les années qui arrivent, quoi.

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Pourquoi c'est difficile d'étudier la biodiversité des sols? Eh bien, parce qu'il y a une diversité qui est énorme. L'ordre de grandeur, c'est à peu près 1 million d'espèces de bactéries par gramme de sol. 1 million de bactéries par gramme de sol. Or, pour vous donner la grandeur de la difficulté, au jour d'aujourd'hui, ça vaut ce que ça vaut au niveau des espèces, parce que ce n'est pas facile de définir une espèce bactérienne, mais on a décrit uniquement 7300 espèces bactériennes. Et au regard de ça, pour vous donner l'ampleur de la tâche, on a décrit pour l'humanité, sur notre planète, simplement, entre guillemets, 5400 espèces de mammifères, 10 000 espèces d'oiseaux, 310 000 espèces de plantes et 950 000 espèces d'insectes. Ça vous donne un ordre de grandeur de la tâche qui se trouve devant nous.

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1: Bonjour et bienvenue dans les infos durables. Aujourd'hui, on va parler de développement durable et notamment de la Semaine européenne. Semaine européenne du développement durable qui se déroulera du 17 septembre au 9 octobre. Donc une plage un peu plus longue que la semaine, comme vous vous rendez compte, pour afficher de nombreux événements. C'est un moment idéal pour proposer un challenge interne ou offrir un avantage salarié et responsable. L'objectif, c'est de promouvoir les 17 objectifs de développement durable de l'agenda des Nations Unies pour les années 2030, un moment clé pour encourager des actions concrètes en entreprise. Et si vous ne savez pas comment commencer, bien, il y a 13 articles qui ont été regroupés en 13 solutions éco-responsables pour accompagner les entreprises dans la tradition. La carte cadeau éthique cadeau permet à vos collaborateurs de consommer par exemple auprès de 1000 enseignes engagées dans le zéro déchet ou dans les modes éthiques. Si vous souhaitez mettre en place une de ces actions, notamment dans les entreprises, donc vous pourrez participer au Forum mondial Convergence. C'est le rendez-vous international des acteurs du changement, que vous soyez une entreprise, une ONG ou une collectivité. Alors pour cela, eh bien, il faut vous renseigner sur la Semaine européenne du développement durable qui se tiendra à partir du 17 septembre prochain. À bientôt pour un prochain rendez-vous.
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1: Bonjour et bienvenue dans les infos durables. Aujourd'hui, on va parler d'un colloque aménagement et biodiversité des continuums fluviaux et littoraux. Ça se passera le 30 septembre, du 30 septembre au 2 octobre exactement, à Mont-Saint-Aignan, en Seine-Maritime. C'est un rendez-vous scientifique qui fait le point sur les impacts des aménagements hydrauliques et industriels, notamment sur la biodiversité des milieux aquatiques, sur les cours d'eau, estuaires et zones humides des littoraux. Le colloque aménagement et biodiversité des continuums fluviaux se tiendra donc cette année comme une deuxième conférence organisée par la Société Hydrotechnique de France sur les aménagements et la biodiversité. Il s'intéresse aussi à l'ensemble des continuums terre-mer, des milieux naturels aquatiques, depuis la source des cours d'eau jusqu'aux milieux littoraux et leur interface que constituent les estuaires et les deltas. Beaucoup de choses seront en débat donc ce jour-là. Je vous rappelle la date, les trois dates, c'est du 30 septembre au 2 octobre 2026 et ça se passe au CURIB, l'université de Rouen, donc à Mont-Saint-Aignan dans le 76. À bientôt pour un prochain rendez-vous sur l'antenne.

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2: Au début de l'année 2012, le label HVE, dit de haute valeur environnementale, était officiellement créé sous l'égide du ministère de l'Agriculture. Conçu pour préserver l'écosystème naturel des exploitations agricoles et réduire au maximum la pression sur l'environnement, ce label HVE, pour aussi vertueux qu'il puisse paraître, n'est pourtant pas exempt de critiques. Parmi elles, celle de l'Office français de la biodiversité, qui relevait fin 2020 que cette certification ne présente, dans la grande majorité des cas, aucun bénéfice environnemental. Au cours de cette même année 2020, la Cour des comptes a déploré, de son côté, que les différents plans consécutifs au Grenelle de l'environnement de 2007 demeurent pour l'instant très en deçà des objectifs fixés alors, notamment celui de réduire de moitié l'usage des pesticides en France à l'horizon 2018. 2018, c'est justement l'année où Valérie Murat et son association Alerte aux Toxiques, basée à Bordeaux, ont décidé d'envoyer 22 bouteilles de vin certifié HVE au laboratoire du Bernay pour détecter d'éventuelles traces de pesticides dans la composition de ces vins pourtant estampillés haute valeur environnementale. La publication des résultats de ces analyses a valu à Valérie Murat et à son association une condamnation à 125 000 euros de dommages et intérêts pour dénigrement collectif suite à une action en justice portée notamment par le comité interprofessionnel des vins de Bordeaux et près d'une vingtaine d'autres plaignants. Valérie Murat, ou quand la dénonciation des pesticides ulcère le vignoble bordelais, c'est le titre de ce nouveau numéro d'interférence. Aujourd'hui, suite et fin de notre entretien avec Valérie Murat et donc dernier épisode de cette série, le procès et la condamnation. Alors l'affaire se retrouve devant le tribunal judiciaire de Libourne, quelques mois à peine après la publication de votre étude sur votre site, hein, 3 mois à peine. Et là, vous êtes condamné à 125 000 euros de dommages et intérêts. Comment vous réagissez quand vous l'apprenez, Valérie Murat ?
3: Alors, c'est à la fois sans aucune surprise et à la fois quand même un coup de poing dans le ventre. Parce que c'en est grotesque, cette somme. La plainte, le nombre de plaignants, la démesure de ce qu'ils demandent, les bizarreries judiciaires de cette plainte aussi, il faudra en parler. Donc c'est à la fois, voilà, il y a un côté vraiment grotesque, surtout après avoir entendu leur ligne de défense.
2: Parce que vous êtes condamné pour...

0: loi 1901 et personne physique, moi, Valérie Murat. Le dénigrement ne peut pas être invoqué dans une affaire judiciaire quand il s'agit de santé publique et d'intérêt général. C'est bien ce que nous défendons. Nous dénonçons une utilisation de pesticides dangereux chaque année d'avril à septembre pour produire des vins qui exposent les populations de professionnels et les populations de riverains tout autour. La justice libournaise ne s'en est absolument pas émue et nous a malgré tout cela condamnés. Et donc ça a été, oui, quand même un coup dur à encaisser en janvier de se retrouver reconnu coupable. Donc immédiatement, bien entendu, nous faisons appel. Et l'appel a été formulé par nos avocats très très vite, dès le mois de mars qui a suivi. Comme nous étions en plus, ça montre bien la volonté de nous asphyxier, nous avons été condamnés avec un appel non suspensif. C'est-à-dire que même en faisant appel, nous devions nous acquitter de cette somme. Et bien entendu que ni l'association ni moi ne possédons cette somme. Donc ils savaient que ça allait nous mettre vraiment en difficulté. Donc on se dit, pour montrer notre bonne foi à la justice, puisque nous faisons appel et que nous continuons à croire et à avoir foi en la justice, on va commencer à payer à hauteur de nos moyens. Donc on paye 400 euros par mois aux différents adversaires du compte de l'association et 400 euros sur mes deniers à moi aussi, de mon compte en banque à moi, puisque nous sommes condamnés les deux. Donc on commence à payer 2 fois 400 euros chaque mois. Pression supplémentaire, hein, encore, pour toujours nous asphyxier, nous tenir la tête sous l'eau, et puis nous empêcher de continuer à militer, hein, aussi, hein, c'est ça, hein, là-dessous. Certains des adversaires ne fournissent pas leur RIB. Donc, nous devons envoyer des huissiers à ces adversaires et à leurs avocats en leur demandant « Que souhaitez-vous ?» officiellement, par voie d'huissier. « Que souhaitez-vous faire ? Continuez-vous la plainte avec les autres ou est-ce que vous vous arrêtez ?» 1500 euros de plus. Voilà. Et voilà. Et des pressions comme ça, voilà. Et on commence à payer. En juillet qui suit, on apprend que les adversaires font une demande de radiation de notre appel. Je découvre cette procédure. On se renseigne, on se rend compte que c'est pour en fait annuler une demande d'appel et que jusqu'à maintenant, celles qui ont été acceptées concernaient soit des personnes qui avaient dit ouvertement après la condamnation « je ne paierai pas, je ne me plierai pas à la condamnation » ou des personnes qui avaient complètement disparu de la circulation. Ce qui n'était pas notre cas. Donc on se dit quand même « on ne va pas nous imposer ça ». Nous avons une audience le 13 octobre et on apprend donc le 10 novembre 2021 que le juge de la Cour de l'appel de Bordeaux a accepté la demande de radiation et que désormais, donc, pour avoir le droit de faire appel, nous devons nous acquitter de cette somme grotesque de 125 000 euros. Le seul événement positif dans cette décision, c'est qu'il s'agit d'une décision administrative définitive de la première chambre civile de la Cour d'appel. Ça change le statut de ces dédommagements et intérêts qui ne nous permettaient pas de faire un financement participatif, une cagnotte en ligne, pour recevoir de l'argent. Donc le soir même, on crée un financement participatif. Et depuis, eh bien, on a réussi à amasser quand même plusieurs centaines, milliers d'euros de soutien. Là, quand je vous parle, on a dépassé les 80 000 euros. On a dépassé les 70 000 euros en 3 mois.
1: Du coup, aujourd'hui, au printemps 2022, Valérie Murat, vous êtes en passe de rembourser, de payer les dommages et intérêts pour lesquels vous avez été condamné, ce qui entrouvre la possibilité prochaine d'un appel et donc d'aller davantage sur le fond de ce dossier qui en était pour l'instant resté sur de l'ingénierie juridique, si je résume bien un petit peu ce qu'on vient de dire.
0: Absolument, c'est très juste ce que vous dites, c'est exactement ça. Et en fait, c'est précisément pour ça qu'ils sont allés sur la question du dénigrement, c'est précisément pour ça qu'ils essayent de me décrédibiliser en disant par exemple qu'il y a la grêle, le gel et puis il y a Valérie Murat et qu'ils me comparent par exemple à des catastrophes climatiques. C'est ça qu'ils veulent en fait, c'est ne pas parler du fond de ces analyses-là. Parce qu'en fait, il n'y a rien de nouveau hein, dans les analyses des vins HVE, absolument rien par rapport à ce que nous dénonçons depuis 10 ans. Rien du tout. La seule nouveauté, c'est que cette fois-là, on a fait analyser 22 vins et qu'on a réussi à lever, en même pas 3 mois, 5 000 euros de financement participatif. Et moi, mon sentiment, c'est que c'est ça qui leur a fait peur. Ils se sont dit, à coup de 22 bouteilles

0: analyse, on va tous y passer. Et oui, effectivement, ils vont tous y passer. Oui, voilà, c'est le projet.
1: Merci à Valérie Murat d'avoir été l'invitée d'Interférence. Interférence est un programme conçu et réalisé par Nicolas Coulot, rédaction en chef Luc Magrina, pour une coproduction Radio Terre et Radio Radio Plus. Vous pouvez réécouter ou podcaster cette émission sur le www.radioterre.net. On se donne rendez-vous la semaine prochaine. Et d'ici là, restez à l'écoute et en alerte.

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1: Donc la deuxième cible, ça sera d'essayer d'intensifier la communication sur les modalités de déplacement. Il faut savoir que par exemple, Toulouse Métropole investit chaque année 6 millions d'euros. Je dis bien 6 millions d'euros, c'est une très grosse somme. C'est le seul budget qui n'a pas fait l'objet de réduction drastique sur les années à venir, sur le budget de la métropole. 6 millions d'euros pour entretenir et développer les pistes cyclables sur la grande métropole. Eh bien, il me semble que si on arrive à convaincre les gens que c'est bon pour leur santé et c'est bon pour l'environnement de prendre la bicyclette plutôt, ou le transport en commun plutôt que la voiture à combustion thermique, eh bien, là, on aura beaucoup, beaucoup progressé tous ensemble, collectivement.

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Donc l'impact de ces déchets sur la biodiversité marine, notamment, c'est quoi? C'est en termes de chiffres, malheureusement, c'est une véritable hécatombe. Animal, c'est quoi? C'est 1 million d'oiseaux de mer et 100 000 mammifères marins qui meurent de nos déchets chaque année. Donc il faut savoir que 80% des déchets retrouvés en mer proviennent de la terre, et parfois même de très loin, hein, même de Dijon, hein, on peut le dire, hein, je suis désolé, et 80 à 90% des déchets retrouvés en mer sont en plastique. Donc je n'ai pas voulu vous donner trop de chiffres, mais c'est une image est assez intéressante, c'est-à-dire toutes les 15 secondes, ce volume de déchets plastiques est jeté ou abandonné dans les océans. Donc vous imaginez toutes les 15 secondes, donc depuis qu'on est là, le volume de déchets plastiques qui se retrouvent dans nos océans. Donc au rythme auquel on va, je pense que les océans, même s'ils ont une capacité de régénération, les océans et les mers évidemment, un jour ou l'autre, nous courons à la catastrophe avec ce problème. Effectivement, on a actuellement un gros problème, c'est le problème du réchauffement climatique, mais je pense que les déchets plastiques vont devenir, du même niveau, une autre catastrophe planétaire par rapport au problème des océans.

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La France a à peu près 20% de gaz à effet de serre issus de l'agriculture dans sa contribution globale, tandis que pour l'Allemagne, ça correspond plus à la moyenne de l'Union européenne, est un peu en dessous de 10%. Nous, Français, notre contribution est très importante, d'où l'intérêt de s'y attarder. Alors la Pologne et le Royaume-Uni aussi sont des pays très concernés par ces questions.

0: les ressources qui ne sont pas des ressources pour la biodiversité, mais qui sont des ressources pour la sécurité alimentaire, pour la nourriture, pour l'eau, pour le bois de feu, tout de suite, ça parle aux gens. Ils doivent faire un effort beaucoup plus important. Et donc, c'est vrai que c'est sur cet aspect utilisation de la biodiversité qu'il faut agir. La biodiversité, on va dans la rue, n'importe personne ne comprend exactement ce que c'est. Même les spécialistes, bon, ça parle de diversité génétique, des espèces, des écosystèmes, voire même des fonctions. Tandis que le bois de feu, la viande de brousse, l'eau, ça les gens comprennent. Et je crois que c'est là-dessus qu'on doit jouer.
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2: Bonjour et bienvenue dans les infos durables de Radio Terre. Du 1er septembre au 4 octobre se déroule la fête des hérissons. Ces petites bêtes qu'on voit parfois près des maisons ou sur les routes, malheureusement souvent écrasées, eh bien ont une fête et c'est un moment pour mieux découvrir leur environnement, pour mieux découvrir leur rôle aussi dans la biodiversité de la nature. Des ateliers, des sorties nature et des interventions en classe auront lieu à cette occasion. De nombreuses animations seront retrouvables un petit peu partout en France. Bah, si vous voulez vous faire pote avec les hérissons, c'est la bonne occasion, donc du 1er septembre au 4 octobre, tout un tas de semaines de sensibilisation. Vous pouvez retrouver ça dans certains magasins d'ailleurs qui ont accepté de participer à cette opération, comme Jardiland, Delbar ou Gamme Vert, et les jardineries du terroir. Et chacun vous accueillera donc avec une sensibilisation aux hérissons que l'on salue bien. A bientôt pour un prochain rendez-vous sur l'antenne de Radio Terre.
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1: Bonjour et bienvenue dans les infos durables. Bien, aujourd'hui on va parler de l'Office français de la biodiversité qui vous propose avec le Life Artisan, en partenariat avec le programme national de recherche Solubiode, un parcours, les milieux agricoles de demain donc. Il s'agira d'un parcours qui permet de découvrir les façons de s'adapter avec la nature. C'est dédié aux solutions fondées sur la nature justement pour l'adaptation des territoires et pratiques agricoles face aux risques liés au changement climatique. Alors ça se passe de juin à octobre. Ce sont des webinaires donc qui s'adressent à tous, enfin plus particulièrement dans la cible, à savoir agriculteurs, collectivités, organisations non gouvernementales, professionnels de la biodiversité. Vous pourrez découvrir le rôle et les co-bénéfices des solutions fondées sur la nature pendant ces 7 webinaires. Donc, si vous voulez en savoir plus, ça se passe, je vous le rappelle, jusqu'en 31 octobre prochain. Eh bien, vous contactez l'Office français de la biodiversité qui vous donnera tous les détails pour vous brancher sur ces conférences numériques. À bientôt pour un prochain rendez-vous sur l'antenne de Radio Terre.

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Paul Crutzen, ma vie avec O3, NOX et d'autres IZOX, 1995. Paul Crutzen, chimiste et météorologue néerlandais, né en 1933 à Amsterdam, prix Nobel de chimie en 1995 pour ses travaux sur l'ozone stratosphérique. Il introduit en mai 2000, avec l'écologiste américain Eugène Stormer, dans la newsletter Global Change de l'IGBP, éditée alors par Will Stephen à Stockholm, le terme anthropocène, désignant une nouvelle ère géologique caractérisée par l'influence progressivement massive de l'humanité sur le système Terre depuis l'invention de la machine à vapeur de James Watt à la fin du XVIIIe siècle en Angleterre. Extrait de ma vie avec O3, NOX et d'autres IZOX, 1995, conférence du prix Nobel, 8 décembre 1995. Le trou dans la couche d'ozone est un exemple dramatique de l'instabilité chimique causée par l'homme, qui s'est développée en un lieu très éloigné des rejets industriels des produits chimiques responsables de ses conséquences. La validité générale de la chaîne d'événements qui ont conduit à l'activation du chlore a été confirmée tant par des observations précises au sol qu'aéroportées in situ. Ces dernières en particulier, effectuées par James Anderson et ses étudiants de l'université de Harvard, ont été très éclairantes en montrant d'importantes augmentations des concentrations de chlore dans la région froide polaire de la basse stratosphère, qui coïncide avec un déclin rapide des concentrations d'ozone. Conjointement à d'autres observations, cela confirme l'exactitude de la théorie de l'épuisement de l'ozone soulignée plus haut. En même temps, le caractère sérieux de ce problème mondial a été reconnu par tous les pays du monde et des accords internationaux ont été signés pour arrêter la production de CFC et de halon à partir de cette année. Bien que la relation de cause à effet soit également très claire pour le non-initié, il est décourageant de voir qu'elle n'est pas acceptée par un petit groupe de critiques très bruyants qui n'ont à leur actif aucun résultat important dans ce domaine de recherche. Certains d'entre eux ont même réussi récemment à devenir membres du Congrès américain. Et les choses auraient pu être bien pires. Graduellement, au cours d'une période d'un siècle environ, l'ozone stratosphérique devrait revenir à la normale. Cependant, il s'en est fallu de peu. Si Joe Farman et ses collègues du British Antarctic Survey n'avaient pas persévéré dans leur

0: grimpe dans les hautes latitudes de l'hémisphère nord. De plus, si le développement d'une instabilité dans le système OX-CLOX nécessite une activation du chlore par des réactions hétérogènes sur des particules solides ou liquides très froides, ce n'est pas nécessaire pour le brome inorganique, qui est normalement très présent sous ses formes actives à cause des réactions photochimiques à l'état gazeux. Cela rend le brome, sur une base d'atomes à atomes, à peu près 100 fois plus dangereux pour l'ozone que le chlore. On a là une vision cauchemardesque de ce qui aurait pu arriver si l'industrie chimique avait développé des composants de brome organique plutôt que des CFC, ou, alternativement, si la chimie chlorée s'était comportée de façon plus semblable à celle du brome. Alors, sans aucune préparation, nous aurions probablement été confrontés à un trou catastrophique dans la couche d'ozone partout et en toute saison pendant les années 1970, probablement avant que les chimistes de l'atmosphère n'aient développé les connaissances nécessaires pour identifier le problème et les techniques appropriées pour les mesures critiques nécessaires. Constatant que personne n'a pensé aux conséquences atmosphériques du rejet de chlore et de brome avant 1974, je ne peux que conclure que l'humanité a eu énormément de chance que l'activation du chlore ne puisse se produire que dans des circonstances très particulières. Cela montre que nous devrions toujours être sur nos gardes par rapport aux conséquences potentielles du rejet de nouveaux produits dans l'environnement. Et c'est la raison pour laquelle une surveillance continue de la composition de la stratosphère restera une question hautement prioritaire pendant de nombreuses années.
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Bon, je ne peux que me réjouir parce que c'est quelque chose, évidemment, que nous attendons depuis longtemps. Quand on a commencé à parler de réhabilitation, enfin, qu'on pratiquait la réhabilitation, donc depuis déjà un certain nombre d'années, de dizaines d'années, effectivement, l'une des catastrophes, c'est que l'argument était que les bâtiments anciens, de fait, ne répondaient absolument pas aux normes, etc. Je trouve que les progrès qui ont été faits depuis quelques années, parce que c'est très récent, de calcul, effectivement, d'inertie de ces bâtiments est absolument fondamental. Alors, j'aurais une question à vous poser, c'est que c'est le gros œuvre, mais le second œuvre, les menuiseries, est-ce qu'effectivement, c'est quelque chose qu'on arrive à mieux mesurer? Tout le monde connaît cette règle absolument, pour moi, stupide, de la VMC qui suppose de mettre des ventilations dans les fenêtres qui sont toutes neuves et que l'on perce donc des ouvertures de façon à faire circuler l'air. Et là, on a l'impression, effectivement, qu'il y a un véritable problème par rapport au bâti ancien, parce qu'un bâti ancien, c'est une architecture, c'est une ville, mais c'est aussi des détails. Et il y a aussi des éléments de conservation. C'est-à-dire que faire disparaître la totalité des menuiseries, c'est faire disparaître aussi quelque chose qui appartient au passé, qui est un témoignage quotidien. Chaque fois que vous maniez une porte, vous le savez bien, une porte du XVIIIe siècle ne se manie pas de la même façon qu'une porte du XXe. Enfin, ça, c'est l'aspect poétique et conservatoire. Mais l'autre question plus fondamentale, c'est effectivement, en termes cette fois-ci de développement durable, faut-il changer, par exemple, systématiquement toutes les fenêtres?

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1: Le compteur Linky est un compteur que EDF doit déployer, enfin que ERDF, pardon, doit déployer dans tous les logements raccordés à l'électricité français. Mais c'est un compteur communicant qui communique la consommation d'électricité. Voilà.
2: Or, moi, j'estime qu'aujourd'hui, dans le mix énergétique, il est extrêmement important, et c'est le bon sens paysan qui parle, hein, d'avoir peut-être pas seulement de l'électricité, mais du gaz, du bois, pourquoi pas de la géothermie. Et donc là, on s'attaque à ce fameux poste chauffage et eau chaude sanitaire. Et en clair, comment on va faire pour réduire, évidemment, il y a les comportements. Donc, plutôt des douches que des bains, hein, c'est clair. Hein, un bain, c'est 200 litres d'eau. Plutôt baisser sa température d'un degré, parce que un degré, ça peut représenter jusqu'à 7% de consommation d'énergie en plus. Mais au-delà de ça, et Thierry le disait, on a dans ce pays la moitié de notre parc de logement qui est en dessous de l'étiquette énergie D, c'est-à-dire qui a des performances énergétiques très mauvaises.
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3: Alors c'est vrai que c'est un concept qui depuis 2005 est assez populaire, qui montre un petit peu l'utilité de la nature et en quoi protéger la nature apporte tout un tas d'avantages pour nos sociétés, pour nos activités socio-économiques. Et c'est vrai qu'aujourd'hui, on s'intéresse plus à cette notion de solution fondée sur la nature, bon, qui est très reliée. L'idée, c'est de montrer en fait qu'un certain nombre de projets et d'initiatives peuvent répondre aux défis sociétaux, tels que le changement climatique, la sécurité alimentaire, l'approvisionnement en eau. Et donc, basé sur ce fonctionnement des écosystèmes et sur les services écologiques, vont permettre donc de résoudre des problèmes, voilà, comme le changement climatique en ville, par exemple.

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1: Bonjour et bienvenue pour les infos durables. Aujourd'hui, on va se rendre du côté de Pinsaguel. Ça se trouve au sud de Toulouse. Et si vous habitez ce petit village ou si vous n'êtes pas très loin, et si vous avez envie de vous impliquer ou donner de votre temps, on vous propose tout simplement de participer à des actions sur des sorties nature et notamment sur une sortie qui s'appelle Chuchotement d'automne, les oiseaux de la plaine toulousaine. Ce sera l'occasion d'échanger en toute convivialité, de découvrir ces actions de nature et de trouver une manière de vous engager. Que vous soyez curieux, futur bénévole ou déjà engagé, vous êtes les bienvenus lors de cette sortie, mais aussi pour participer aux activités de cette association en tant que bénévole. Ça se passera en ce qui concerne la sortie donc le mercredi 23 septembre et un peu plus tard le jeudi 19 novembre. Autre sortie, donc le dimanche 27 septembre à 8h30, les oiseaux se font plus rares et plus discrets en automne, mais ils sont bien présents. Vous pourrez peut-être les reconnaître et voir comment ils séjournent dans les contrées en basse saison, notamment découvrir le faucon crécelle et bien d'autres. Si vous êtes amoureux d'ornithologie, et bien si vous êtes bénévole, n'hésitez pas à participer à ces sorties. Dimanche 27 septembre, je vous rappelle aussi le contact aussi bien pour Pinsaguel que pour cette sortie. C'est Nature en Occitanie sur Internet. À bientôt pour un prochain rendez-vous.
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1: Bonjour et bienvenue pour les infos durables. Aujourd'hui, on va partir du côté de la Provence et de la région PACA. Vous savez que vous pouvez aussi entendre Radio Terre à Nice, donc en DAB+. Et là, il s'agit d'une visite de la fête de la nature au muséum. Donc, c'est à Marseille pour cette information. Donc, du 19 mai au 27 septembre, vous pourrez, en allant au muséum, voir une exposition photographique. Il y aura aussi des sorties nature, découvrir Flore des Calanques, des soirées de restitution City Nature Challenge et puis une fresque de la biodiversité. On se posera la question de savoir si la nature à Marseille est plus riche que celle de Paris ou de Los Angeles. Depuis 2024, ERX Marseille Université et la ville de Marseille participent à cette aventure de City Nature Challenge. Ce défi international permet à chacun de découvrir et de contribuer à la connaissance de l'incroyable richesse naturelle de son territoire communal. En tout cas, si vous êtes intéressé par l'exposition photographique qui, je vous le rappelle, se tiendra jusqu'au 27 septembre, et bien contactez le musée d'histoire naturelle de Marseille. L'adresse, donc c'est Palais Longchamp à Marseille. Et si vous voulez un numéro de téléphone, c'est le 04 91 14 59 50. À bientôt pour un prochain rendez-vous sur Radio Terre.

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2: On parle des listes vertes et des listes rouges.
3: Donc moi c'est Laurie Lefebvre et je suis chargée de mission liste verte des aires protégées conservées au comité français de l'UICN. Donc en fait la liste verte c'est un nouveau label, une nouvelle méthodologie, un nouveau réseau qui a été officiellement lancé en 2014. Et en fait il s'impose maintenant un peu en contre-pied des listes rouges, donc effectivement liste rouge espèce et liste rouge écosystème qui définissent le degré de vulnérabilité des espèces et des espaces. Et donc l'idée là c'est aussi de véhiculer des messages plus positifs sur la préservation de la nature et les efforts derrière qui sont entrepris par les gestionnaires localement, par les collectivités territoriales, montrer là où ça marche et puis donner un peu d'espoir et puis donner des exemples à suivre. Donc c'est ça la vocation liste verte.
4: Et au départ, vous pouvez nous définir ce qu'était une liste rouge et qui définissait qu'un site était en liste rouge ou pas ?
3: Alors site au sens pas aire protégée, au sens écosystème, en fait ce sont des commissions d'experts nationaux qui établissent et qui mettent à jour annuellement ces listes rouges pour autant d'espèces que possible et pour autant d'écosystèmes que possible.
4: Alors, ils sont mandatés par qui ?
3: C'est l'UICN qui a lancé la liste rouge. Donc c'est au départ un dispositif, c'est toujours un dispositif UICN international, décliné par pays. Et en fait, donc, c'est les commissions liste rouge, les experts qui vont réactualiser constamment ces listes. Et en fait, depuis des dizaines d'années, elles servent de référence internationale dans les papiers scientifiques, dans les plaidoyers internationaux pour définir les statuts et du coup orienter les actions de gestion des gestionnaires.
4: C'est un indicateur plus qu'une contrainte, si on définit.
3: Oui, c'est vraiment un indicateur. Dans les parcs et les aires protégées, ils se servent aussi bien sûr de ces listes rouges pour décrire leurs espaces à protéger et orienter leurs actions de gestion en faveur de plutôt telle espèce patrimoniale qui est plus vulnérable, qui pourrait faire l'objet d'un plan national d'action par exemple.
4: Vous disiez que sur les listes vertes, il y en avait un peu partout dans le monde, enfin, ça commence disons à émerger. Ouais. Il y en a combien actuellement ?
3: Dans le monde, alors il y a plus de 60 pays engagés déjà et derrière c'est un réseau de plus de 300 experts qui accompagnent les sites candidats et qui les accompagnent sur le temps long, même après leur labellisation. Et en France, donc la France est quand même pionnière dans le développement de la liste verte et on a 22 sites qui sont lauréats aujourd'hui. Donc c'est le pays qui a le plus de sites lauréats pour l'instant. Mais effectivement, on constate un engouement croissant du programme à l'échelle mondiale et puis on commence à travailler en réseau linguistique, donc réseau francophone et réseau hispanophone.
4: Quels sont les bénéfices, entre guillemets, que peuvent retirer des communautés territoriales, des communes, d'être en liste verte ?
3: Alors, il y en a beaucoup. Si j'essaie d'être synthétique, on dit vraiment que ce n'est pas le label qui compte le plus. Hein. C'est vraiment la méthodologie, les nouveaux critères, les nouvelles thématiques qui vont leur permettre de renouveler leur plan de gestion pour bien sûr les collectivités territoriales qui ont à charge un espace naturel protégé. Il y en a certaines, par exemple les espaces naturels sensibles, qui n'ont pas pour obligation réglementaire d'avoir un plan de gestion. Et donc en fait, la liste verte, pour le coup, pour eux, c'est une plus-value parce que ça va leur permettre de créer un plan de gestion, des axes de gestion et puis de créer un suivi sur le long terme. Donc il y a beaucoup de types de plus-values différentes. Il y a l'accompagnement avec un regard neutre par des experts qui vont venir sur le terrain constater l'écart ou en tout cas la conformité du site par rapport au standard liste verte. Il y a le réseau, il y a aussi les plus-values parfois financières. En fait, il y a des sites qui ont été lauréats et qui ont vu une dotation budgétaire de 100 000 euros annuel arrivé. Il y a des postes qui ont pu être créés et puis localement c'est vraiment la fierté des équipes qui voient leurs équipes labellisées. Donc, c'est vraiment des gens qu'on labellise en fait. On parle de sites mais c'est les gens derrière qui travaillent. Et aussi ce qui est très important pour les collectivités pour le coup c'est l'information des élus en fait. Qui comprennent mieux les concepts, les enjeux, les menaces des aires protégées et puis qui derrière deviennent ambassadeurs des aires protégées, de la liste verte et peuvent peut-être être en mesure de prendre des dispositions réglementaires plus contraignantes et puis faire passer des lois d'émotion qui ne sont pas forcément populaires mais qui sont importantes pour la préservation des espaces. Donc c'est vraiment cette dimension concertation, enrichie localement, plus d'échanges avec toutes les parties prenantes locales et puis mobilisation des élus. Quoi.
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1: Bonjour et bienvenue dans les infos durables. Aujourd'hui, on va partir du côté de Nice où vous pouvez écouter Radio Terre sur le DAB+. Pour vous parler d'une manifestation qui aura lieu pendant la matinée du samedi 26 septembre. Donc, c'est à Nice une période, le mois de septembre, idéale pour partir à la découverte des oiseaux du Liban. La douceur de la arrière-saison et la lumière de fin d'été offrent des conditions parfaites pour se balader en bord de mer. Cette sortie, donc proposée par la métropole de Nice le 26 septembre, s'inscrit dans le cadre de l'Atlas de la biodiversité communale et elle vous invite à observer les espèces emblématiques du littoral entre plages, rochers et zones portuaires. C'est aussi un moment clé pour les passages migratoires avec de belles surprises à la clé. Une sortie conviviale et accessible pour prendre le temps d'observer, d'apprendre et de profiter du littoral niçois autrement. Si vous voulez en savoir plus sur cette sortie du 23 septembre, eh bien vous allez sur le site de la métropole de Nice. En fait, c'est nicecôtedazur.org. A bientôt pour un prochain rendez-vous sur l'antenne de Radio Terre.
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1: Bonjour et bienvenue dans cette rubrique sur les infos durables. Eh bien, aujourd'hui, on parle de mobilité puisqu'il y a chaque année une semaine européenne de la mobilité et cette année, elle se déroulera du 16 au 20 septembre. Pendant la semaine de la mobilité, eh bien, tout le monde est encouragé à opter pour des modes de déplacement plus durables. Partout en France, des événements seront axés sur les mobilités durables pendant une semaine avec des ateliers de sensibilisation. Tous les ans, l'association World Cleanup Day encourage les citoyens, les entreprises et les collectivités, ainsi que les associations, les écoles, d'ailleurs, à participer à ou organiser des opérations de nettoyage partout en France. Sur le site de l'association, un guide des outils et des idées pour organiser un ramassage de déchets est disponible pour les entreprises. Si vous voulez, pendant cette semaine du 16 au 20 septembre, participer à ce grand nettoyage de la planète, eh bien, vous pouvez vous rendre sur le site de World Cleanup Day. À bientôt pour un prochain rendez-vous sur l'antenne de Radio Terre.
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1: Direction l'atelier L'eau, ressources à protéger, réponse par les politiques ENS. Un atelier animé par Amandine Raffard, responsable de la transition écologique et mobilité à Idéalco, avec Martial Sadier, président du conseil départemental de Haute-Savoie, Benoît Jourdain, vice-président en charge de la transition écologique dans les Vosges, Yann Soulabaille, vice-président du conseil départemental d'Ille-et-Vilaine, et Nicolas Juillet, président du comité de bassin, agence de l'eau Seine-Normandie.
2: Bonjour à toutes et à tous et bienvenue pour cet atelier « L'eau comme ressource ou aléa, la réponse par les politiques ENS ». Nous avons donc une heure ensemble où nous allons parler des politiques de l'eau, comment elles sont revenues au cœur du débat public à la faveur des récents épisodes de sécheresse des années précédentes. Les départements, donc collectivités des réseaux, sont des acteurs de première ligne des politiques de l'eau, que ce soit sur le petit cycle ou le grand cycle. Le récent projet de loi d'orientation agricole réaffirme par ailleurs la place particulière des départements dans l'approvisionnement en eau potable et dans la création et l'entretien d'infrastructures de préservation de la ressource. Les politiques ENS apportent des réponses concrètes pour concilier la préservation de la ressource en eau, la prévention des risques et arbitrer entre les différents usages. Elles s'inscrivent dans une approche durable et intégrée de la gestion de l'eau à l'échelle des territoires. Donc pour en discuter plus en détail du rôle des départements, nous recevons trois intervenants. Monsieur Martial Sadier, président du conseil départemental Haute-Savoie, que nous ne recevons pas vraiment, mais qui nous a envoyé une vidéo. Monsieur Benoît Jourdain, vice-président en charge de la transition écologique au conseil départemental des Vosges. Bonjour monsieur Jourdain. Vous nous partagerez des exemples de politiques UNS qui protègent les ressources du château d'eau de la Lorraine, si on peut l'appeler comme ça. Donc, ok, du château d'eau, de la Lorraine et au-delà. Et enfin, M. Juillet, président du comité de bassin, agence Seine-Normandie, qui nous parlera des évolutions possibles des compensations pour les grands projets en lien avec la politique UNS et le cycle complet de l'eau et les milieux humides. Et tout ça. Donc, sans plus attendre, on va laisser la parole à M. Monsieur Jourdain, je vous laisse l'autre micro, comme ça je pourrais prendre les questions dans la salle. J'ai oublié de préciser, mais si vous avez des questions, n'hésitez pas à lever la main et on fera passer le micro.
3: Un, deux. Oui, bien, donc bonjour à tous. Benoît Jourdain, donc, je suis vice-président du conseil départemental des Vosges, en charge de la transition écologique, et donc à ce titre, j'ai la responsabilité des ENS. Donc le titre, il n'est pas de moi, je vous avoue qu'il est un peu énigmatique pour moi, mais enfin bon, on s'est adapté, on pense qu'on a compris. En tout état de cause, on va vous présenter la politique ENS du département des Vosges et vous dire en quoi en fait elle a un impact sur les politiques de l'eau, que ce soit le grand cycle de l'eau mais aussi le petit cycle de l'eau. Alors voilà, donc déjà pour vous situer les Vosges, je pense que vous connaissez tous le département, enfin j'espère. Donc c'est le département vert foncé au sein de la région Grand Est, hein, donc un département de 360 000 habitants. 507 communes, 12 EPCI. Vous voyez qu'on n'a pas une surface urbanisée très importante, puisque sur les 5874 km² de superficie, il y a plus de 50% qui est occupé par la forêt et 44% par l'agriculture. Donc le conseil départemental, bon, c'est un peu anecdotique par rapport à notre problématique. 536 millions d'euros de budget, dont 87 millions d'investissements. Alors, est-ce que j'ai été trop vite, trop loin? Non, c'est bien. Bien, vous dire que on a, dans le cadre du mandat qui a démarré en 2021, donc fait de la transition écologique un marqueur de nos ambitions pour les six ans qui allaient se dérouler, en faisant de la transition écologique un des axes transversaux structurants de notre politique, hein, avec la jeunesse et les services publics de proximité, donc ils viennent s'adjoindre à toutes les politiques obligatoires qui sont celles du département de par la loi. Et donc la transition écologique se décline dans l'ensemble des thématiques que le département met en œuvre. Je ne vais pas vous rentrer dans le détail. Et donc on a voté un nouveau plan qu'on appelle Vosges Transition Écologie en mars 2023 pour accélérer un certain nombre d'actions. Les ENS en font partie. Et puis une stratégie propre qui est Vosges Biodiversité, qu'on a voté en début d'année, qui est le socle de notre politique ENS, mais qui va au-delà, puisque, bien évidemment, on a intégré l'eau, on a des ENS qui sont essentiellement humides, hein, dans notre département, et puis également la volonté de s'intéresser à ce qu'on appelle la nature ordinaire, et pas simple, enfin celle qui risque de devenir extraordinaire demain si on n'agit pas aujourd'hui, et puis également donc la volonté dans nos actions au sein du conseil départemental d'être exemplaire aussi bien sur nos investissements que sur le fonctionnement. L'année dernière, dans ces mêmes assises à Marseille, j'avais d'ailleurs présenté la politique du département en matière de continuité écologique dans nos travaux routiers, nos travaux d'ouvrage d'art. Une spécificité, c'est qu'on est sur deux agences de bassin. Donc on a une partie rhémeuse et une partie Rhône-Méditerranée-Corse. Hein, vous ne savez peut-être pas, mais la Saône prend sa source dans les Vosges, de même que bien évidemment la Moselle, la Meurthe et un certain nombre d'affluents du Rhin. On a aussi une rivière qui est sur le versant Seine-Normandie, mais bon, c'est tellement anecdotique qu'on a fini par être attaché. Voilà, on a une toute petite rivière qui part de l'autre côté. Il fut un temps, moi je suis un vieil élu, on avait effectivement trois agences de bassin, mais c'était tellement anecdotique pour la troisième qu'on a fini par vous abandonner. Ça devait concerner quelques habitants, peut-être même pas 10 habitants. Donc, j'appuie pas sur la bonne touche. Donc là, c'est des cartes, qui sont de l'agence de bassin Rhin-Meuse. Donc ça correspond pas tout à fait. Tout le département des Vosges n'y est pas, mais en fait, le but de ces cartes, c'est de vous montrer. Alors, le problème, c'est que l'écran est loin, mes lunettes, elles sont faites pour voir de près. Voilà. Donc, le but de ces cartes. Donc, les Vosges, c'est une partie du bas de la carte. Hein. Bon, moi, je situe bien, mais c'est pas évident quand on connaît pas. En fait, le but, c'est de vous montrer que le château d'eau de la Lorraine, mais également, je vous ai dit, hein, la Saône, elle va jusqu'à Lyon, donc c'est pas que la Lorraine. C'est que on s'est rendu compte au fur et à mesure des années, effectivement, que ce qui pour nous était inconcevable il y a 10-20 ans, on a une fragilité sur notre ressource en eau. Hein, donc cette carte, elle vous montre la partie brune que vous voyez sur la droite, la première carte, c'est zone fragile avec baisse significative des débits. Pour nous, c'est la zone montagne, donc c'est la montagne vosgienne. Hein, le département ne correspond pas tout à fait au massif. Donc, montrer que, effectivement, c'est les secteurs sur lesquels on observe une baisse significative des débits. Et la carte de droite, alors, qui ne recouvre pas tout à fait celle de gauche, mais vous montrez qu'en période estivale, on avait de plus en plus d'alertes sur le niveau de nos nappes et de nos ressources hydrologiques. On a connu une année 2022, comme beaucoup, qui nous a fortement surpris. Je ne sais pas si vous connaissez Jarmé, qu'on appelle la Perle des Vosges, qui est un lac à 600 mètres d'altitude, bon, qui est une station très touristique. La commune était obligée de puiser dans le lac pour assurer l'approvisionnement en eau des habitants et des touristes, ce qui était une première. Et surtout, on a connu des incendies de forêt, des vrais incendies de forêt qui ont duré 4-5 jours, qui ont nécessité l'apport de pompiers extérieurs au département, enfin des choses qu'on n'imaginait pas dans les Vosges il y a quelques années et qui sont devenues une réalité pour des territoires qu'on aurait imaginé plutôt plus au sud. Quelques éléments d'explication, augmentation de l'évapotranspiration, je vais y arriver, c'est une évidence. Et puis surtout, bon, on a une baisse du manteau neigeux. Les Vosges, c'est de la moyenne montagne. Hein, on monte au point culminant à 1400 mètres et quelques. Vous voyez deux photos. Moi, j'ai connu la photo de gauche. Hein. On a une route qui s'appelle la route des Crêtes qui sépare les Vosges de l'Alsace et qu'on ferme au début de l'hiver et qu'on rouvre au printemps. Là, vous voyez l'ouverture de la route des Crêtes en 1970. Hein, vous voyez, donc c'est pas si vieux que ça. En tout cas, moi, j'ai connu. Et vous voyez que bon, quand il fallait rouvrir la route des Crêtes, il y avait un peu de boulot pour évacuer la neige. Vous voyez à peu près le même secteur en 2022 où il n'y a même plus la moindre tache de neige. Et c'est une réalité qu'on observe très fortement depuis la fin des années 80. C'est effectivement la disparition du manteau neigeux, bien évidemment, de ce que ça générait comme... à la fonte des neiges comme ressource hydrologique. Alors quelques éléments, alors on a eu un débat hier sur le nombre d'ENS, c'est vrai qu'on n'est pas tous égaux, hein, les départements. Nous, on a inventorié 484 sites, ce qui est relativement important. Hein. On a 107 qu'on protège. On n'a pas la capacité financière de gérer les 484. Nous, on n'a pas de maîtrise foncière, hein, comme l'évoquait le président de la Haute-Savoie. La Savoie ou la Haute-Savoie ? La Haute-Savoie. Voilà, nous, on fait tout en partenariat avec le Conservatoire des espaces naturels de Lorraine, hein, qui gère pour notre compte les 107 sites qui sont propriétés soit de particuliers, enfin, soit dans le secteur privé, soit de communes, mais le département n'a jamais opté pour la maîtrise foncière. Ça représente 1560 hectares, dont 30 sur ces 107 sites, 30 sont ouverts au public. On a très peu de taxes d'aménagement. C'était un débat qu'on a eu hier que j'ai mis dans le dernier slide. Je reviendrai sur le débat, mais la taxe d'aménagement, elle est liée en fait à l'urbanisation d'une ville, d'un département. plus le département est urbain, moins il a d'ENS, et plus il a d'argent pour gérer ses ENS qu'il n'a pas. Voilà. Donc nous, on a beaucoup d'ENS et pas beaucoup de taxes d'aménagement, et c'est une vraie inégalité et un vrai sujet sur l'affectation de cet impôt. Alors, je suis de tout cœur avec tous les départements qui disent qu'il faut que l'ENS reste une ressource départementale, qu'elle soit affectée, mais j'aimerais bien avoir l'ENS de la Seine-Saint-Denis, et les taxes d'aménagement de la Seine-Saint-Denis, parce que je ne suis pas sûr qu'ils aient autant d'ENS à gérer que nous. Et je pense qu'en termes de millions d'euros, on doit être bien au-delà de ce que nous, on touche. Donc 1,3 million, hein, c'est quand même assez limité pour 107 sites. On a, comme tout le monde, comme la plupart des départements, on est en train de mettre à jour notre inventaire. C'est terminé aujourd'hui, on est en train de finaliser le schéma départemental qui datait de 1995. On permettra peut-être de voir que les 484 sites sont plus tous inventoriés, en tout cas ne méritent plus d'être appelés ENS. Donc l'objet de mes slides, ça va être en fait de vous montrer des exemples et de vous dire comment ça se traduit dans les règlements de gestion, dans les plans de gestion de ces ENS. Et donc j'ai une dizaine de sites à vous présenter, un peu sur tout le département, parce qu'on a différents types d'ENS. Là vous avez à gauche, la prairie d'Étival Clairefontaine, à chaque fois, vous a mis un élément remarquable en termes de biodiversité végétale ou animale. Hein. La prairie d'Étival Clairefontaine, vous connaissez peut-être pas Étival, mais vous connaissez forcément Clairefontaine, sur laquelle vous avez dû écrire à une période ou une autre de votre vie, sur les papiers. Donc, c'est un site en pied de massif. Voilà, donc c'est une prairie sur laquelle les indications de gestion, c'est une fauche tardive et une limitation de la fertilisation, donc avec comme enjeu la préservation, enfin comme un des enjeux, à chaque fois on a des enjeux qui sont de biodiversité, moi je vais revenir sur les enjeux de gestion de l'eau, la préservation de la qualité de l'eau. Autre exemple, donc en forêt de Tignécourt, alors Tignécourt c'est à l'opposé, hein, c'est dans la plaine vosgienne à la limite de la Haute-Marne et de la Haute-Saône, donc une forêt qui est propriété du département où on a la gestion de mardelles, les petites mares qui sont en forêt, donc sur lesquelles on a des actions qui sont de maintien de bois morts, de vieux arbres, limitation du tassement des sols, tout ça pour assurer une protection de la ressource en eau. On a une belle photo d'un crapaud sonneur à ventre jaune. Ensuite, les tourbières, c'est un élément important dans le massif. La gestion des tourbières, on a des tourbières d'altitude. Là, celle de Gemnaufin, sur la commune de Rochesson, elle est à 1000 mètres d'altitude, hein, donc elle est sur une crête en fait, et donc elle fait l'objet d'attention particulière. On y reviendra tout à l'heure sur la gestion des tourbières, avec donc pour nous l'enjeu de limiter la végétation ligneuse et de restaurer le fonctionnement hydraulique. Alors, les tourbières, j'y reviendrai, mais ont quand même un rôle important dans la transition écologique, notamment sur sa capacité à capter du carbone, mais aussi à capter de l'eau. Ensuite, on a un marais, le marais du Habu à Moyemont. Là, on est aussi dans une zone de plaine, donc avec l'objectif de maintenir l'alimentation en eau et limiter la fermeture du milieu. Ça, c'est souvent un objectif qu'on a, c'est de limiter la fermeture du milieu. On a souvent la végétation arborée qui prend le dessus et qui enferme nos ENF et notamment les tourbières. Donc là, les enjeux, c'est l'épuration de l'eau, la recharge des nappes du secteur. Là, vous avez le ruisseau des Noirfaignes à Arche. Alors, la Arche, vous devez connaître aussi par le biais de la papeterie. C'est aussi une papeterie vosgienne qui doit être la plus belle, la plus vieille papeterie d'Europe. Vous connaissez forcément Caran d'Arche. Donc là, sur ces ruisseaux, donc, c'est le maintien d'une ripisylve adaptée, la restauration de la continuité écologique. Et puis, donc, les enjeux, c'est réguler la température de l'eau, limiter l'évaporation sur ces ruisseaux qui traversent les forêts vosgiennes. Un autre exemple, donc là, sur le complexe alluvial du Pré-Chopin. Je ne vais pas vous dire rien à voir avec Frédéric. Si, le père de Frédéric est né dans les Vosges, vous ne le savez peut-être pas, mais il a beau être polonais, il a un père qui est vosgien. Et c'est un nom vosgien du secteur. Donc le Pré-Chopin, c'est à Châtel-sur-Moselle, donc dans la vallée de la Moselle, comme son nom l'indique. Et là, donc, on a une gestion de ce complexe alluvial avec le maintien des connexions hydrauliques et puis donc l'enjeu d'absorber les crues, l'énergie des crues quand la Moselle se déchaîne, ce qui arrive de temps en temps. Je n'appuie jamais sur le bon. Et puis, dernier exemple, c'est Girmont-Val d'Ajol, donc un étang qui s'appelle l'étang de Corfin, sur lequel donc la gestion de l'ENS, implique une mise en place d'un moine, un rétablissement d'une continuité écologique. Et là aussi, donc, l'objectif, c'est de réduire l'impact sur les cours d'eau. Après, on a deux exemples un peu plus complets, on va dire, qui sont sur deux secteurs, l'un de montagne et l'un de plaine, donc Saint-Maurice-sur-Moselle. donc est une commune de montagne au pied du ballon d'Alsace, donc à la limite, de l'Alsace, de la Franche-Comté, enfin de la Bourgogne-Franche-Comté et des Vosges. Donc une préservation de deux ENS qui est en cours, hein, qu'on appelle le ravin du Luthier et le vallon de Presles, donc avec des enjeux de conserver la qualité des eaux sur la tête de bassin versant et donc de conserver également une zone humide fonctionnelle, de bien la conserver. Donc on est sur des secteurs où on a des zones de captage d'eau potable et donc là une vocation aussi sur ces territoires à mettre en valeur le secteur et à, en tout cas en faire un outil pédagogique pour les habitants, enfin pour ceux qui souhaitent le visiter. Donc vous avez le ravin du Luthier, on vous décrit un peu en quoi ça consiste, hein, forêt abrupte sur éboulis, donc avec une déclivité assez forte, hein, sur 140 hectares, avec un paysage de flore diversifiée, des milieux forestiers de montagne assez, on dirait assez sombre. Des espèces protégées, notamment des bryophytes et des fougères. Et donc l'objectif de la gestion de ce secteur, c'est de favoriser une gestion durable des habitats forestiers et, je le disais tout à l'heure, maintenir une bonne qualité des cours d'eau. Et juste en dessous, le vallon de Presles, donc là ce sont des prairies, hein, sur 27 hectares avec une faune diversifiée mais une pauvre en éléments nutritifs. Et donc là, objectif également de gestion, c'est de favoriser les prairies, la gestion des prairies, assurer une biodiversité du secteur et maintenir une bonne qualité du cours d'eau. Et deuxième exemple, et j'en finirai par là, sur les exemples, c'est le secteur de la vallée de la Moselle. Là, donc, on est sur la commune de Charmes. L'île Souhaissenier, donc, est un secteur qui est protégé depuis 2000. Donc on est sur vallée alluviale de la Moselle, hein, qui a un certain nombre d'enjeux, des captages bien évidemment, c'est la zone la plus peuplée du département, en fait la vallée de la Moselle, là aussi des enjeux de mise en valeur et de visite du site. Je ne vais pas rentrer sur ce qu'on fait à ce stade-là, ce n'est pas forcément le plus intéressant. Et donc l'objectif, ça a été d'augmenter les surfaces protégées et de développer la communication sur la préservation de ce site, avec communication possible sur le fonctionnement, expliquer le fonctionnement des milieux, le cycle de l'eau, l'eau potable, la production d'hydroélectricité, qui est aussi une réalité sur la vallée de la Moselle. Quelques éléments donc sur l'avenir, sur les projets à court terme, on va dire. Donc je vous ai parlé de tourbières, ça fait partie aujourd'hui d'un projet phare qu'on a en partenariat avec le conservatoire, hein, c'est de restaurer la fonctionnalité des tourbières dégradées. On est convaincu que c'est un enjeu important sur les questions, je le disais tout à l'heure, de transition écologique et notamment sur la capacité que ces tourbières ont à stocker du carbone, mais également à stocker de l'eau et donc et puis de présenter une biodiversité remarquable. Il y a un certain nombre d'espèces végétales qu'on ne trouve que sur ces tourbières. Et donc on a un programme assez ambitieux, enfin à l'échelle de nos faibles moyens, vous avez bien compris, de restauration dans le massif d'un certain nombre de tourbières. Donc là, en l'occurrence, 5 tourbières qu'on a retenues en partenariat avec le CEN pour démarrer cette activité qui pourrait peut-être s'étendre. Je ne sais pas combien il y a de tourbières sur le département, Olivier, on en a quelques dizaines, peut-être quelques centaines, et c'est un enjeu important sur notre territoire. Juste le mot que je voulais évoquer, que j'ai évoqué hier sur effectivement la taxe, mais j'ai déjà dit en introduction, c'est-à-dire qu'aujourd'hui, pour faire tout ça, on n'a pas beaucoup de sous, et qu'il faut s'interroger sur l'affectation, enfin pas sur l'affectation de la taxe, sur le fait que la taxe soit aussi mal répartie sur le territoire et que c'est pas forcément ceux qui ont de la taxe qui ont des ENS, c'est pas forcément ceux qui ont des ENS qui ont de la taxe. Voilà, je vous redonne les chiffres, 1,3 million, 484 ENS répertoriés, 107 protégés, 30 ouverts au public. On a du mal à joindre les deux bouts sur des enjeux aussi importants. Et je pense que j'en ai terminé. Je vous remercie.
4: Oui, donc Nicolas Juillet, donc, je suis président du comité de bassin Seine-Normandie. Mais je suis aussi président d'un syndicat des eaux dans l'Aube, donc à l'amont du bassin. Et syndicat des eaux qui s'occupe des compétences eau potable, assainissement collectif, assainissement non collectif, GEMAPI et démoustication, puisqu'on a aussi des vallées, la vallée de la Seine et de l'Aube, avec ces problématiques. Et les discussions qu'on a aujourd'hui avec le département, puisque je dirais dans le département de l'Aube, on est plutôt la cheville ouvrière, le syndicat des eaux est plutôt la cheville ouvrière du département sur la politique de l'eau et la conservation des milieux, mais également à l'échelle du bassin Seine-Normandie et Valérie Nouvelle qui est au comité de bassin Seine-Normandie et qui est de la Manche, connaît bien la problématique aussi dans son territoire, c'est de dire, aujourd'hui, on voit bien que la politique de la biodiversité et la politique de l'eau sont dans des schémas sur lesquels il faut qu'on travaille tous ensemble. Et je crois que le point qu'on peut retenir, et pourquoi, avec les espaces naturels et sensibles des départements, c'est important, c'est de dire, il y a une politique des espaces naturels et sensibles, avec les difficultés qui ont été évoquées par mon voisin, qui sont là, mais avec une véritable volonté des territoires de faire avancer les choses. Et je crois que ça, c'est ça le point le plus important, et qu'on ne pourra pas faire une politique de l'eau ambitieuse si on n'a pas une politique de la biodiversité, en milieu humide en particulier. Après, je ne rentrerai pas dans le débat de l'autre biodiversité et du financement de l'Office français de la biodiversité, avec les moyens qui sont pris, je dirais, entre guillemets, aux agences de l'eau pour pouvoir avancer. Mais il y a un élément, moi, qui me perturbe fortement, c'est toutes les compensations qu'on peut avoir dans le cadre de grands projets aussi. Puisqu'on voit bien, et je suis dans un département, l'Aube, où il y a une centrale nucléaire à Nogent-sur-Seine, où il y a un projet d'EPR, mais il y a aussi d'autres projets d'EPR sur le bassin de Seine-Normandie. Et on a pu en discuter assez longuement au niveau du comité de bassin, et en particulier de la commission des programmes, en disant, mais comment peut-on faire pour arriver à faire avancer les choses et que les compensations qui doivent avoir lieu ne soient pas forcément que des compensations en surface, parce que souvent, ce qu'on a tendance à faire, et on le voit quand il y a des grands projets, on prend des terres agricoles, et derrière, il faut encore des terres agricoles pour faire des compensations. Et ça pose quand même un problème de fonctionnement, et de dire comment ces compensations-là pourraient être traduites en biodiversité ou en protection de milieux humides, en disant, et on prend l'exemple des tourbières dans les Vosges, par exemple, en disant les tourbières dans les Vosges, bah, si on n'a pas le moyen de les entretenir, elles vont continuer à se dégrader, et en fin de compte, quelle politique on peut amener, et quel argent on peut amener pour les aider à se développer. Donc l'idée que je défends, et sur laquelle on a commencé à travailler au niveau du bassin Seine-Normandie, mais aussi avec les maires du département de l'Aube, et puis peut-être un peu plus large demain, puisqu'on a pu en discuter avec Marcel Sadier au niveau des départements de France, ou avec François Sauvadet, c'est dire comment on peut arriver à mettre des éléments de compensation, qu'un hectare de terre qui est prise ne fait pas forcément un hectare ou deux hectares de compensation stricto sensu, mais peut-être 4, 5 ou 6 hectares pour entretenir des tourbières. Et je crois que l'idée, elle est qu'on puisse travailler tous ensemble avec les spécialistes de l'environnement très clairement pour dire, ben voilà, il y a un moment, tout ce qui se fait en amont d'un projet est bon pour le projet. Et moi, si je prends l'exemple de l'EPR éventuellement à Nogent-sur-Seine, ou après, il y a d'autres EPR sur le bassin Seine-Normandie, donc on est exactement dans les mêmes éléments. Comment on se sert de ces grands projets-là pour réaménager les vallées, les zones humides, les zones d'expansion des crues, la fonctionnalité des milieux, des tourbières et autres. Et ça, je crois que c'est un élément important sur lequel on doit travailler tous ensemble pour effectivement faire avancer ce dossier. Alors, j'ai quelques idées, mais moi, je souhaiterais qu'on puisse, à une échelle plus large, travailler sur cette convention-là. Et j'avais pu en parler avec Christophe Béchu au mois d'avril ou mai, qui, pour sans vouloir faire de schéma compliqué, qui était très à l'écoute par rapport à l'eau et par rapport au milieu, et dans ces éléments-là, avait justement demandé au service de l'État de travailler sur ce dossier-là. Donc je crois que l'idée, ça serait de pouvoir mettre un gradient d'amélioration et de dire que plutôt que de faire un hectare pour un hectare ou un hectare pour deux hectares dans le milieu des compensations, ça peut être un hectare pour 5 hectares, pour 10 hectares, pour 15 hectares qui serait restauré. Et l'idée, c'est de dire que ça doit venir, en plus des politiques qui sont faites actuellement par les départements, par les syndicats d'eau, par l'agence de l'eau, par tous ces éléments-là, pour pouvoir avancer. Et ça, au niveau de Seine-Normandie, on l'a déjà commencé à le travailler sur les contrats territoriaux eau et climat qui ont été mis en place au 11e programme, qui continuent au 12e programme, dont le règlement a été approuvé ce matin en conseil d'administration de l'agence de l'eau Seine-Normandie, pour pouvoir continuer d'avancer sur ce point-là, parce que c'est un point crucial si on veut effectivement se protéger. Et on l'a vu en 2022, les problèmes de sécheresse, en 2024, des problèmes d'inondation. J'étais agriculteur, mon fils est agriculteur avec un de mes cousins. On a 100 hectares de vallées inondables dans la Seine. C'est 100 hectares qui ont été inondés, juste en amont de Nogent-sur-Seine, qui ont été inondés 7 fois, 8 fois, 10 fois, enfin on ne le compte même plus depuis le mois d'octobre l'année dernière, dans lesquels rien n'a pu être fait. Et le risque, c'est la déprise aussi dans ces secteurs-là, et que derrière, on n'ait plus de milieu qui fonctionne. Donc voilà un peu l'idée qu'on pourrait travailler ensemble par rapport à ces éléments-là. Je ne sais pas si j'ai été assez précis.
3: Moi, si je peux me permettre de réagir aussi par rapport à la problématique, alors ça va peut-être dépasser le cadre de cette table ronde, mais on a un vrai sujet, ça va être le financement du grand cycle de l'eau. Aujourd'hui, on n'a rien pour refinancer le grand cycle de l'eau, si ce n'est peut-être effectivement cette taxe d'aménagement. Et il y a peut-être une légitimité pour que les agences de bassin soient effectivement... parce que nous, quand on a nos tourbières dans les Vosges, l'eau, elle va bien plus loin. Hein, donc elle va jusqu'à la mer du Nord. Quand elle part de Vieux-Ménil, elle va jusque dans la Méditerranée. Donc on a des vrais sujets par rapport à ça et on n'a pas de financement. On évoque le nucléaire. C'est vrai que le nucléaire, c'est quand même celui qui utilise le plus de l'eau, on en finançant le moins. Si demain, on avait une réforme... Là, je parle, c'est un truc que c'est pas les départements de France qui parlent, ni les agences de bassin. Enfin, si on a une réforme des redevances et qu'on ait quelque chose qui permettait de financer le grand cycle de l'eau, de financer certainement au niveau de l'agence de bassin, qui est le territoire le plus opportun, voilà, et qu'on faisait payer tout le monde, on va pas dire les agriculteurs, on va payer au moins le nucléaire et les canaux, et de trouver un peu d'argent justement pour financer ces enjeux. Parce qu'aujourd'hui, vous avez bien compris qu'on est tout seul pour financer cette réhabilitation de tourbières. Je sais pas combien de tourbières dans les Vosges, mais plusieurs centaines, qui ont un rôle, on parle d'aménité maintenant pour le reste du territoire, qui ont un rôle pour, je dirais, une bonne partie de la population du très Grand Est. Voilà, et on est un peu limité, donc il n'y a pas de financement du grand cycle de l'eau, si ce n'est effectivement ces sommes un peu dérisoires que j'ai évoquées tout à l'heure. Donc il y a certainement une réforme fiscale à faire, mais bon, je pense que le gouvernement qui va arriver aura peut-être d'autres priorités.
5: Voilà. Oui, par rapport à ce qui vient d'être dit, Dominique Godefroy, hein, je suis vice-président d'une communauté d'agglos boulonnaise. Et donc, je voudrais faire trois remarques. D'abord, par rapport à la taxe qui est faite, attention aux taxes, hein, parce que les taxes, on sait qui les paye. Si je prends par exemple un autre exemple, la taxe GEMAPI, j'aimerais bien la solidarité des départements aussi de l'intérieur, des régions de l'intérieur, des EPCI de l'intérieur, parce qu'aujourd'hui, il n'y a que les EPCI du littoral qui paient la taxe GEMAPI sur la protection. Ouais, mais enfin, bon, la solidarité, il faut aller la chercher, je peux vous dire. Ouais, d'accord, mais faut mobiliser, quoi. La mobilisation, elle n'est pas si simple que ça. Ouais. Donc, si c'est vrai pour la taxe que vous évoquez, c'est vrai pour les autres taxes aussi. Ça veut dire que cherchons aussi une solidarité beaucoup plus large au niveau de nos territoires. Ensuite, vous avez parlé de compensation. Moi, j'ai toujours tendance à dire, est-ce qu'aujourd'hui, le modèle ERC qu'on défend mordicus, c'est vraiment la solution, quoi, je veux dire. Éviter, oui. Réduire, compenser, posons-nous la question. Compenser, ça donne l'idée à ce que l'on peut faire plein de choses à partir du moment où on peut compenser. Il est peut-être temps de se poser la question qu'on ne peut pas toujours compenser, donc on ne peut pas réaliser quand on ne peut pas compenser. Donc, posons-nous la question sur ce modèle ERC. Ça mérite une réflexion à la fois des élus et puis des organismes et associations de protection de l'environnement. Il faut peut-être revoir certaines choses, nos façons de mode de réalisation, nos modes de vie, nos modes de consommation. Enfin, il y a beaucoup de choses à revoir sur ce modèle. La problématique d'alimentation en eau aussi, moi je voulais attirer l'attention que c'est la ressource en eau pose un problème aussi sur les territoires littoraux. Quand vous avez des alimentations d'eau à proximité des zones littorales, se pose la question aujourd'hui de la remontée de la salure. Et je crois que, attention, parce que le jour où on va avoir des épisodes de sécheresse aussi forts que l'on a connus, si on continue à pomper en proximité de la mer comme ça, on risque d'avoir des gros problèmes. Et une fois que l'eau est contaminée, entre guillemets, parce que c'est pas de la contamination, mais une fois que la salure est faite, voilà, on perd une ressource en eau. Donc je crois que c'est un grand problème aussi à poser en termes de ressources à protéger. Protégeons aussi nos alimentations d'eau en bordure du littoral.
2: Merci. Est-ce que vous voulez réagir sur la solidarité des taxes, des ERC,
4: Non, mais je dirais, la solidarité, elle existe quand même déjà par rapport à l'eau, par rapport aux agences de l'eau, très, très clairement, puisque les solidarités à Mont-Aval existent. Après, il y a aussi d'autres solidarités à créer à un moment. Nous, on est à l'amont de Paris. Très clairement, mon territoire, on est à l'amont de Paris. La métropole du Grand Paris, avec le PTB Seine-Grand-Lac, aujourd'hui mettre les moyens en place pour travailler sur les territoires amont et avec les territoires amont pour effectivement développer un certain nombre de points. Alors, il y a les grands barrages qui sont faits à une époque, le réservoir Seine, le réservoir Aube, le réservoir Marne, le réservoir Yonne. Aujourd'hui, on voit bien qu'on est dans des schémas différents parce qu'on ne les ferait sûrement plus aujourd'hui. Mais je rappelle quand même que, alors pas cette année aux Jeux Olympiques, parce qu'on s'est aperçu que le cycle de l'eau pouvait être compliqué, qu'on ne pouvait pas forcément réguler les rivières et qu'il y a des fois trop de débit en période d'activité sportive. Mais n'empêche que le débit de la Seine à Paris, en année normale, c'est moitié qui vient des barrages réservoirs. Mais c'est aussi, à un moment, du soutien d'étiage pour tout l'amont, pour l'aval. Et après, faisons attention aussi aux déplacements, par exemple en alimentation en eau potable. Si on prend la ville de Paris qui s'alimente sur la Vanne, sur la Seine-et-Marne, sur l'Oise, rejette à d'autres endroits beaucoup plus loin. Donc il y a un moment, il faut effectivement qu'on travaille bien sur les solidarités inter-territoires dans un même bassin déjà, pour que effectivement les actions soient menées. Mais la GEMAPI est telle que, enfin, je rappellerai quand même que la compétence GEMAPI a été prise par les collectivités depuis 2018, donc c'est quand même très récent dans le domaine. Et mais les collectivités l'ont prise. Il n'y avait pas le choix. Mais d'un autre côté, ce qu'on s'aperçoit quand même, c'est qu'aujourd'hui, ça a été imposé par la loi Nautré. Et effectivement, l'État, il y a un certain nombre de choses que l'État n'a pas fait à un moment. Aujourd'hui, les collectivités s'en accaparent de la position et avancent sur le dossier. Et ça, on peut voir qu'on doit travailler sur des échelles relativement grandes. Donc l'idée, elle est bien que tout ce qui est fait en amont, et c'est pour ça que moi, la solidarité sur les grands projets m'intéresse quand même très fortement, c'est dire, on peut travailler sur tout l'amont d'un bassin pour l'améliorer, ça servira à tout le bassin. Et ça, c'est quand même un point important avec des zones d'infiltration et avec le PTB Seine-Grand Lac sur la partie zone d'expansion de crue, remet en drage et autres, où dans les époques où il pleut beaucoup, on garde l'eau sur les têtes de bassin et on réalimente mieux nos sources, on réalimente mieux nos éléments et on a plus d'eau en période d'étiage. Et ça, ça sert à tout le monde. Et cette politique-là, moi, pour moi, de compensation, alors après, il y a le débat éviter, réduire, compenser. Ok, le mieux c'est d'éviter tout. Mais après, est-ce qu'on fait quand même du développement économique chez nous ou qu'on importe des produits dont on a besoin d'ailleurs, qu'on ne sait pas comment ils sont produits? Donc moi, je suis plutôt dans le schéma de dire produisons chez nous ce qu'on a besoin, mais surveillons cette production, mettons-la vertueuse pour permettre effectivement au territoire de pouvoir vivre.
3: Oui, sur la solidarité, là on s'éloigne quand même beaucoup des ONS et de la biodiversité, c'est un débat sur l'eau, c'est intéressant aussi, mais la solidarité, ce que j'ai commencé à dire tout à l'heure, c'est pas uniquement la solidarité entre territoires, c'est aussi entre les différents usages de l'eau et différents utilisateurs de l'eau. On sait qu'aujourd'hui, c'est vous et moi sur notre facture d'eau qui payons l'essentiel des redevances aux agences de bassin, et on n'est pas les plus gros consommateurs, donc ça serait aussi une solidarité avec tous ceux qui utilisent l'eau, voilà. Et puis après, je vais pas polémiquer sur les autres utilisateurs de l'eau, mais il y en a un certain nombre qui payent pas grand chose par rapport aux enjeux. On va rester sur le nucléaire.
2: Et votre avis du coup sur la séquence évitée?
3: Après, tout dépend de ce qu'on appelle compenser. Moi, si demain les compensations, c'est effectivement aller flécher de l'argent sur des têtes de bassin, sur des renaturations d'espaces naturels sensibles en amont de tout, pourquoi pas?
6: Bonjour Sébastien du département du Val d'Oise. Je me permets juste de repréciser que malheureusement le contexte réglementaire aujourd'hui fait que la compensation doit se faire au niveau local et que c'est à l'appréciation de chaque service de l'État de définir ce qui est le facteur de compensation. Nous, ça nous arrive déjà d'aller à 10, on n'est pas déjà à 2 ou 3, des fois c'est 10. Et 3, derrière de définir le périmètre géographique de la compensation. Donc voilà, je pense que l'interlocuteur à privilégier dans cette histoire, c'est quand même bien les services de l'État, et aussi d'avoir la même approche quand même au sein de chaque région, parce qu'on n'a pas forcément les mêmes facteurs de compensation à respecter d'un territoire à l'autre. Sachant que c'est quand même plus compliqué à compenser dans les territoires périurbains que dans des territoires ruraux qui justement ont encore beaucoup d'espaces naturels. Voilà, mais le fait de compenser, bah, ça serait très bien, mais en effet, mais aujourd'hui légalement, c'est pas possible.
7: Oui, non, juste, je passe au contrôle de mon vice-président, et nous, dans les Vosges, en fait, on est en pleine négociation avec la préfecture, parce qu'effectivement, sur ce sujet de la compensation, nous, on estime que c'est un peu idiot de se dire faut compenser dans un rayon de 10 km, 20 km, etc. Donc nous, ce qu'on aimerait faire dans les Vosges, c'est au fur et à mesure des opportunités qui se présente et donc qui présente une vraie logique de préservation, ça serait d'être en capacité de faire des réserves de compensation pour que lorsque l'on a effectivement besoin de ces compensations, on les ait réfléchies dans un territoire complet, avec une vraie qualité de ce qu'il y a à compenser et en anticipation. Au lieu de, finalement, après, ça se passe, vous savez comment ça se passe, hein, après, ça, un bras de force, s'il y a 300 emplois à la clé, bon, voilà, hein, je ne vous fais pas de dessin. Donc, du coup, on est en train de réfléchir à ce sujet-là. On imagine même aller jusqu'à demander à la Banque des Territoires de financer, enfin, de faire le portage du foncier. Ils ne sont pas forcément contre. Voilà, mais je pense que là, par exemple, je trouve que c'est une manière intelligente de gérer la compensation. On verra. C'est pas du tout sûr qu'on y arrive.
8: Oui, juste pour dire qu'on est en configuration ici département ENS. Je pense qu'effectivement cette manière de compenser, qui est travaillée par beaucoup de départements aujourd'hui, hein, de

0: des départements en tant qu'élu, le fait de pouvoir compenser ce qui se passe dans le Val d'Oise, dans les Vosges, ça peut avoir du poids. Parce que c'est vrai que Nicolas, nous, on en parle souvent au niveau du bassin, qui est un immense bassin. On voit tout le sens de la Moinval chez nous, tu l'as rappelé, au niveau de la solidarité entre la Manche et Paris.
1: Je crois qu'effectivement, c'est ça, c'est de dire. Alors, c'est vrai qu'aujourd'hui, c'est pas possible, hein, avec les services de l'État, chacun a son élément dans son coin. Christophe Béchu a demandé aux services de travailler sur le dossier. Très clairement, il ne s'agit pas non plus de faire du déménagement. Hein, il y a un moment, il ne faut pas, parce qu'on aura les moyens dans un secteur, se permettre tout en disant, puisque ça va être compensé en amont, ça va marcher. C'est bien de dire, on doit avoir quelque chose qui apporte globalement à l'ensemble et pas faire n'importe quoi dans certaines zones en disant on peut supprimer tous les espaces naturels et sensibles ou toutes les choses qu'on a dans notre secteur. Le principal, c'est qu'on bétonne et on pourra tout faire dans nos réserves d'Indiens à l'amont éventuellement. Donc l'idée, elle est bien de travailler sur cet ensemble-là pour quel est l'intérêt global par rapport au territoire et par rapport aux différents bassins versants. On est bien dans cette politique de bassins versants dans ce cadre-là.
2: Oui, Marine Chabert, du département de l'Isère, je voulais revenir sur le sujet quand même de la table ronde, qui est la politique ENS, et c'est vrai qu'on parle beaucoup de compensation, de restauration. Je pense que beaucoup de départements ont utilisé l'outil pour protéger les zones humides. Et pourquoi ? Parce qu'effectivement, vous parlez beaucoup de tourbières, mais avant qu'elles soient dégradées, il faut déjà peut-être préserver celles qui existent, et notamment leurs fonctionnalités. Et quand on parle d'argent nécessaire, c'est parce qu'avant, elles étaient fonctionnelles et qu'aujourd'hui, peut-être que certaines ont besoin d'avoir des capacités de rétention d'eau plus importantes parce qu'effectivement, la météo, le changement climatique fait qu'il va falloir compter sur elles, qui sont en fait des services rendus gratuitement, qui ne coûtent pas cher. Et la politique ENS, elle est avant tout là pour ça, c'est-à-dire préserver ce qui reste encore et qui a cette fonctionnalité. Alors effectivement, le sujet de la compensation, on en parle dans tous les ateliers ou presque, c'est un vrai sujet. Mais voilà, on contribue aussi parce qu'on a cet outil foncier pour protéger ce qui est encore fonctionnel, voire pour lui faciliter la tâche. Et d'ailleurs, pour revenir à l'origine de la taxe d'aménagement, c'est une sorte de mesure compensatoire à l'urbanisation. C'est-à-dire, plus il y a une pression sur ces espaces qui existent encore, et plus peut-être on a besoin d'argent pour compenser et du coup préserver. Quoi. Et l'urbanisation est une pression sur ces milieux. Quoi. En Isère, si.
3: Oui, non, mais chez vous, mais globalement, au niveau national, ce n'est pas le cas. Enfin, je reviens sur mon petit exemple des Vosges. L'urbanisation, il y en a quasiment plus. Par contre, des ENS, il y en a plein. Hein, donc,
4: une autre réaction, une autre question ?
1: C'est pas du tout antinomique. Hein. C'est pas de dire on va mettre l'argent de la compensation ailleurs. C'est dire comment peut-on améliorer le fonctionnement d'un certain nombre d'ENS qui aujourd'hui ne sont pas assurés avec ces moyens-là en ayant un avantage sur des territoires amont par rapport à notre lieu, très clairement. C'est vraiment en complémentarité par rapport à la qualité des milieux, par rapport à la politique de l'eau, par rapport au cycle de l'eau. Parce que moi, je ne parle pas de grand cycle et de petit cycle, c'est le cycle complet de l'eau. La goutte d'eau, quand elle tombe, on ne sait pas à quoi elle va servir. Mais on a intérêt à la protéger, à la garder au maximum sur les têtes de bassin, parce qu'on est sûr qu'à un moment ou à un autre, on pourra l'utiliser.
5: Oui, bonjour. Guillaume Choisy, directeur de l'agence de l'eau à Dour-Garonne, encore pour quelques jours. Juste peut-être en réaction, aujourd'hui, la solidarité, elle a déjà existé, des outils de solidarité sur l'eau, on en a connu dans le passé, au niveau interbassin. Ils ont été supprimés il y a une vingtaine d'années, mais c'est des choses qu'on le Fonds national, il a déjà existé sur la péréquation. Et c'est ça peut-être qu'il faut réactiver pour pouvoir avoir une adéquation entre les moyens qui sont collectés et les enjeux qu'il y a à préserver, avec peut-être aussi des logiques de planification par bassin et de travailler au-delà des départements sur les logiques-là, comme vous l'évoquez, Président. La deuxième chose, c'est sur le financement, vous évoquez le financement du grand cycle de l'eau, enfin, ou de l'adaptation au changement climatique, c'est aussi une autre façon de le voir, n'est pas financé. Enfin, aujourd'hui, les agences, c'est 50% hein, des budgets qui sont plus uniquement sur la DSE, mais déjà sur l'adaptation au changement climatique. Par contre, ce qu'il faut faire attention, c'est pas de fragilité, parce que aussi face au changement climatique, le besoin sur l'assainissement, mais aussi sur la sécurisation de l'eau potable,

0: devient primordial. On l'a vu en 2022, dans un bassin comme Adour-Garonne, ça a été près d'1,5 million d'habitants sans alimentation en eau potable pendant plusieurs mois. Alors réalimentés par des camions citernes, etc., avec pour les départements derrière des routes à refaire parce que non adaptées, enfin avec des incidences qui sont quand même assez colossales et qu'on paye encore aujourd'hui. Mais tout ça, ça nécessite de regarder comment on le planifie. Et après, sur l'équité ou de la prise en compte de la solidarité par bassin, comment on active. C'est à la main des comités de bassin. Aujourd'hui, on a des seuils minimaux. Regardons ce qui a été fait quand même dans le cadre du plan eau. Il y a eu des vraies évolutions. C'est-à-dire qu'il y a eu un seuil minimal, y compris pour les centrales nucléaires, les deux bassins du Sud, RMC et Adour-Garonne. On a dû relever nos seuils qui étaient plus bas que le plafond, ce qui fait qu'ils contribuent plus qu'ils contribuaient. Mais rien n'empêche d'aller au-delà de ça. D'ailleurs, c'est ce que fait certains bassins, ou l'ensemble même des bassins aujourd'hui, sur la redevance liée à l'irrigation, qui augmente, me semble-t-il, presque partout, pratiquement partout, et qui est lié aussi à des dépenses supplémentaires pour accompagner le monde agricole sur la sécurisation de l'eau et des cultures, mais aussi la sécurisation de la qualité de l'eau, parce que l'enjeu sera aussi qualitatif. C'est ça ce qu'il faut avoir. Et c'est vrai que la principale des réponses, elle va être malgré tout dans la nature, sur ce qu'on appelle sur les solutions fondées sur la nature. On pourra stocker l'eau. De toute façon, j'entendais derrière, oui, si on ne veut pas avoir des risques de biseau salé ou de remontée de salin, de toute façon, et vu les débits, notamment dans certaines rivières du Sud, on n'est pas à 600 mètres cubes secondes comme sur la Seine. Parfois, la Garonne, c'est 35 mètres cubes secondes l'été. 35 mètres cubes secondes, vous n'avez plus les moyens déjà depuis bien longtemps, à mon sens, de pouvoir prélever quoi que ce soit sur ces fleuves-là. Et les rivières sont parfois encore plus bas. On prélève parfois de l'eau potable dans des rivières type l'Aveyron, où le volume d'eau arrivant de l'assainissement est supérieur à ce que l'on prélève en eau potable. C'est pas sain, et il va falloir trouver d'autres systèmes pour pouvoir alimenter en eau potable plus sécurisée. En croire d'ailleurs le reportage qui passe aujourd'hui sur France Info d'Anne-Laure Barral sur le sujet, qui me semble un peu alarmant, mais parfois c'est comme ça qu'on avance en France. On pousse le bouchon un peu alarmiste et soit ça tétanise, soit ça fait bouger. Bon, mais il faut arriver, on n'est pas non plus dans des degrés d'urgence, il faut agir. L'eau potable n'est pas en danger, mais elle nécessite aujourd'hui plus d'investissement. Et si on veut y arriver, ça se pose probablement une cohérence avec les ENS, les capacités de préserver des zones de biodiversité qui vont être des zones de stockage, de purification de l'eau, et d'avoir une logique amont-aval. Mais pour ça, effectivement, il faut avoir de la cohérence des financements. Il faudra probablement aussi demain avoir un système de financement du grand cycle de l'eau, et notamment de la biodiversité, qui manque cruellement. C'est bien d'avoir des schémas, mais s'il n'y a pas les moyens financiers derrière, ça ne fonctionnera que très peu de temps. Et c'est là un des enjeux, probablement, des futurs gouvernements, quand il va arriver à mettre en place. Mais moi, je souscris beaucoup à la proposition que vous faites, et je pense que c'est aujourd'hui inévitable d'avoir un fonds de solidarité pour les ENS, mais peut-être même le réfléchir plus largement, au vu des enjeux auxquels on travaille.
1: Je vais faire mon béotien, mais pour moi, le sujet de la compensation, en théorie, il est bien censé se faire en supplément d'autres choses, et donc ne pas forcément se cumuler avec les ENS et être plutôt en dehors des ENS. Mais je n'ai peut-être pas tout compris. En tout cas, je sais déjà qu'il y a des exceptions un peu partout. Néanmoins, l'idée d'avoir une centralisation des fonds et des recettes collectées au titre de la compensation auprès des collectivités ou auprès des entreprises qui sont obligées de compenser, ça me paraît une bonne idée. Et en effet, je pense que là, au niveau de la péréquation et au niveau de ce que pourrait faire l'État sur le sujet, déjà, ça permettrait déjà d'un peu mieux centraliser et de recenser ce qui existe. Et puis, en effet, de partager plus équitablement les besoins pour compenser sur des territoires qui le méritent. Mais là, on parle bien de sous issus de la compensation et pas de sous issus des ENS, parce que normalement, ce n'est pas la même chose. Normalement.
2: Oui, Françoise Dupuis, anciennement chef du service ingénierie foncière au département de l'Hérault. Je voudrais revenir sur la notion d'ENS. Au niveau d'un ENS, il ne faut pas oublier aussi que vous pouvez avoir aussi un espace naturel qui est sensible de par une pression qu'il a de cabanisation, d'urbanisation. Et donc, ça peut être tout à fait de la nature ordinaire ou du paysage, mais une sensibilité relative à la pression que cet espace a. Donc en fait, ce n'est pas simplement quelque chose qui, en termes de biodiversité, a une richesse extraordinaire. Il y a vraiment aussi tout le paysage ou la nature ordinaire aussi.
3: Bonjour, Thibaut Gaborier, département d'Ille-et-Vilaine. Alors, mon élu est mentionné, mais c'était une erreur d'affichage. Il intervenait, certains y étaient, à l'atelier auprès de Madame Nouvelle. sur les complémentarités des politiques ENS vers l'éducation et la solidarité. Malgré tout, et c'est, vous ne m'en voudrez pas de défendre en tant que service patrimoine naturel la politique d'Ille-et-Vilaine, on fait partie des départements fortement urbanisés, c'est un fait, une métropole rennaise attractive. J'allais y venir, monsieur le vice-président, avec une recette qui n'est pas neutre, effectivement, selon les années, même si là, toutes les taxes liées au foncier baissent, c'est le cas aussi pour nous. On a une recette plutôt confortable sur la politique, mais qui est entièrement utilisée. Je tiens à le préciser. C'est bien de préciser aussi que ceux qui ont plus de taxes l'utilisent, et à 100%. Et c'est important de le partager, parce que je voudrais pas que, même si je rejoins votre souci et questionnement sur l'équilibre, une sorte de péréquation qu'on pourrait imaginer, si on a cette recette, pour rejoindre les propos de ma collègue de l'Isère, c'est aussi pour essayer de compenser des effets d'une attractivité des territoires, je ne dis pas que le vôtre ne l'est pas, mais en tout cas un développement de l'urbanisation, de pratiques sur l'Ille-et-Vilaine par exemple, évidemment, qui font que on doit agir sans doute encore plus et que ça coûte peut-être encore plus cher d'intervenir sur des secteurs très ciblés. Juste un exemple en lien très concret avec l'atelier, me semble-t-il. Monsieur Soulaba, il avait présenté dans un atelier un peu similaire en termes de thématique l'année dernière. La politique eau et espace naturel est aujourd'hui vraiment très transversale, comme dans beaucoup d'autres départements, et on mutualise les moyens liés à la part départementale de la taxe d'aménagement. Et donc il y a une mission eau dans la direction à laquelle je suis rattaché, dont la vocation première est de mobiliser des moyens financiers, 3 millions d'euros par an, au service des EPCI compétentes en matière de GEMAPI, pour mettre en œuvre des moyens fonciers pour l'acquisition, mais également pour mettre en œuvre des travaux à la restauration des milieux aquatiques. Pourquoi ? Parce que sur le territoire brétilien, 3% des masses d'eau seulement sont en bon état écologique. Alors, il y a des raisons géologiques, on est sur du granit, ça s'infiltre moins, etc. Il y a des raisons de pollution diffuse de différentes pratiques et activités sur le territoire. Et ça, c'est quand même un enjeu majeur sur un département comme le nôtre, et ça implique de mobiliser ses moyens par rapport à des effets qu'on subit sur la biodiversité, sur la qualité et la quantité de la ressource en eau. Donc voilà, c'est juste une précision et dire aussi que le lien à la politique espace naturel sensible est direct également sur les enjeux eau, dans le sens où l'Assemblée départementale a décidé de voter de multiplier par deux les acquisitions foncières en privilégiant en priorité les zones humides, les milieux aquatiques, donc à la fois maîtrise d'ouvrage, à la fois soutien aux collectivités compétentes en matière de GEMAPI. Donc voilà, si je me permets de le dire, c'est simplement pour que les personnes dans l'assistance, et le débat mérite d'être posé, pensent que des départements a priori riches ne dépenseraient pas justement la recette pour laquelle ils mobilisent. Voilà.
4: Merci beaucoup. Est-ce qu'il y a une dernière question dans la salle ? Remarque, partage. Bon, il est quasi 15h, je vous invite peut-être à conclure.
5: Monsieur. Je ne sais pas si on peut conclure. Vu le travail qu'il y a devant nous, moi, juste ce que je voudrais dire, ce n'est pas du tout une opposition d'un système à un autre. C'est dire comment demain on peut être complémentaire pour faire plus, parce que demain on aura encore plus de besoins. Et alors moi je suis sur le nord, parce que c'est de Normandie, on est dans le nord. C'est vrai que par rapport à Adour-Garonne ou à Rhône-Méditerranée-Corse, on n'est pas dans les mêmes schémas et dans les mêmes contraintes aujourd'hui, très clairement. Mais demain on peut le devenir. Donc qu'est-ce qu'on fait aujourd'hui pour essayer d'améliorer les choses, d'améliorer le fonctionnement et d'avoir une eau demain de meilleure qualité, des milieux qui fonctionnent mieux. Et quand on dit que si on n'a pas d'air, on meurt en quelques minutes, mais si on n'a pas d'eau, c'est quelques jours. Et quelque part, j'aurais tendance à dire, à partir du moment où l'eau, c'est la vie, et protégeons l'eau si on veut encore vivre demain, et travaillons ensemble pour effectivement améliorer toute la résilience de nos milieux, la qualité de l'eau et la quantité, parce que c'est ces deux éléments-là qui sont importants pour demain, très, très clairement.
6: Oui, mon propos, c'était pas dire qu'il faut qu'on pique l'argent sur le grand. Hein, mais bon, c'est vrai que le propos, c'est de dire qu'il y a des enjeux énormes et qu'il n'y a pas le financement en face. Quoi. C'est surtout ça la question. Là. C'était plutôt ça le sens de mon intervention. Donc voilà, il faut qu'on arrive à inventer un système de financement adapté au grand cycle de l'eau et notamment la protection des ENS humides, puisque c'était l'objet principal et l'objet premier de cette table ronde. Voilà, c'est ce que j'ai voulu dire. En tout cas, je voulais affirmer que c'était bien ça. Même si j'ai cité certains départements, c'était pour caricaturer, pour simplifier mon propos. Mais pas d'animosité avec ceux qui sont plus riches que nous. On ne les envie pas tant que ça.
4: Merci à vous deux et merci au public d'avoir participé à cet atelier. Vous pouvez continuer les échanges en bas dans l'espace salon. Merci beaucoup.
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3: Au début de l'année 2012, le label HVE, dit de haute valeur environnementale, était officiellement créé sous l'égide du ministère de l'Agriculture. Conçu pour préserver l'écosystème naturel des exploitations agricoles et réduire au maximum la pression sur l'environnement, ce label HVE, pour aussi vertueux qu'il puisse paraître, n'est pourtant pas exempt de critiques. Parmi elles, celle de l'Office français de la biodiversité, qui relevait fin 2020 que cette certification ne présente, dans la grande majorité des cas, aucun bénéfice environnemental. Au cours de cette même année 2020, la Cour des comptes a déploré, de son côté, que les différents plans consécutifs au Grenelle de l'environnement de 2007 demeurent pour l'instant très en deçà des objectifs fixés alors, notamment celui de réduire de moitié l'usage des pesticides en France à l'horizon 2018. 2018, c'est justement l'année où Valérie Murat et son association Alerte aux Toxiques, basée à Bordeaux, ont décidé d'envoyer 22 bouteilles de vin certifié HVE au laboratoire Dubernet pour détecter d'éventuelles traces de pesticides dans la composition de ces vins pourtant estampillés haute valeur environnementale. La publication des résultats de ces analyses a valu à Valérie Murat et à son association une condamnation à 125 000 euros de dommages et intérêts pour dénigrement collectif suite à une action en justice portée notamment par le comité interprofessionnel des vins de Bordeaux et près d'une vingtaine d'autres plaignants. Valérie Murat, ou quand la dénonciation des pesticides ulcère le vignoble bordelais, c'est le titre de ce nouveau numéro d'interférence. Aujourd'hui, suite et fin de notre entretien avec Valérie Murat et donc dernier épisode de cette série, le procès et la condamnation. Alors l'affaire se retrouve devant le tribunal judiciaire de Libourne, quelques mois à peine après la publication de votre étude sur votre site, hein, 3 mois à peine. Et là, vous êtes condamné à 125 000 euros de dommages et intérêts. Comment vous réagissez quand vous l'apprenez, Valérie Murat ?
4: Alors, c'est à la fois sans aucune surprise et à la fois quand même un coup de poing dans le ventre parce que c'en est grotesque, cette somme. La plainte, le nombre de plaignants, la démesure de ce qu'ils demandent, les bizarreries judiciaires de cette plainte aussi, il faudra en parler. Donc c'est à la fois, voilà, il y a un côté vraiment grotesque, surtout après avoir entendu leur ligne de défense.
3: Parce que vous êtes condamné pour dénigrement...
4: collectif de la filière, c'est
3: voilà,
4: ça.
3: Dénigrement collectif de la filière.
4: Voilà, en fait, ils sont allés sur le terrain du dénigrement parce que c'est une plainte en diffamation déguisée. Et depuis le début, notre avocat, Maître Morin, demande la requalification de cette plainte en diffamation. Et ils sont allés sur le terrain du dénigrement et ils ont réussi à gagner là-dessus. Et cela crée un précédent qui est gravissime parce que le dénigrement est réservé, jusqu'à maintenant, aux sociétés commerciales. Nous, nous sommes association loi 1901 et personne physique, moi, Valérie Murat. Le dénigrement ne peut pas être invoqué dans une affaire judiciaire quand il s'agit de santé publique et d'intérêt général. C'est bien ce que nous défendons. nous dénonçons une utilisation de pesticides dangereux chaque année d'avril à septembre pour produire des vins qui exposent les populations de professionnels et les populations de riverains tout autour. La justice libournaise ne s'en est absolument pas émue et nous a malgré tout cela condamnés. Et donc ça a été, oui, quand même un coup dur à encaisser en janvier de se retrouver reconnu coupable. Donc immédiatement, bien entendu, nous faisons appel. Et l'appel a été formulé par nos avocats très très vite, dès le mois de mars qui a suivi. Comme nous étions en plus, ça montre bien la volonté de nous asphyxier, nous avons été condamnés avec un appel non suspensif. C'est-à-dire que même en faisant appel, nous devions nous acquitter de cette somme. Et bien entendu que ni l'association ni moi ne possédons cette somme. Donc ils savaient que ça allait nous mettre vraiment en difficulté. Donc on se dit, pour montrer notre bonne foi à la justice, puisque nous faisons appel et que nous continuons à croire et à avoir foi en la justice, on va commencer à payer à hauteur de nos moyens. Donc on paye 400 euros par mois aux différents adversaires du compte de l'association et 400 euros sur mes deniers à moi aussi, de mon compte en banque à moi, puisque nous sommes condamnés les deux. Donc on commence à payer 2 fois 400 euros chaque mois. Pression supplémentaire, hein, encore, pour toujours nous asphyxier, nous tenir la tête sous l'eau, et puis nous empêcher de continuer à militer, hein, aussi, hein, c'est ça, hein, là-dessous. Certains des adversaires ne fournissent pas leur RIB. Donc, nous devons envoyer des huissiers à ces adversaires et à leurs avocats en leur demandant, que souhaitez-vous officiellement par voie d'huissier, que

0: qui ont été acceptées concernaient soit des personnes qui avaient dit ouvertement après la condamnation « je ne paierai pas, je ne me plierai pas à la condamnation » ou des personnes qui avaient complètement disparu de la circulation. Ce qui n'était pas notre cas. Donc on se dit quand même, on ne va pas nous imposer ça. Nous avons une audience le 13 octobre et on apprend donc le 10 novembre dernier 2021 que le juge de la Cour de l'appel de Bordeaux a accepté la demande de radiation et que désormais, donc, pour avoir le droit de faire appel, nous devons nous acquitter de cette somme grotesque de 125 000 euros. Le seul événement positif dans cette décision, c'est qu'il s'agit d'une décision administrative définitive de la première chambre civile de la Cour d'appel. Ça change le statut de ces dédommagements et intérêts qui ne nous permettaient pas de faire un financement participatif, une cagnotte en ligne, pour recevoir de l'argent. Donc le soir même, on crée un financement participatif. Et depuis, eh bien, on a réussi à amasser quand même plusieurs centaines, milliers d'euros de soutien. Là, quand je vous parle, on a dépassé les 80 000 euros. On a dépassé les 70 000 euros en 3 mois.
1: Du coup, aujourd'hui, au printemps 2022, Valérie Murat, vous êtes en passe de rembourser, de payer les dommages et intérêts pour lesquels vous avez été condamné, ce qui entrouvre la possibilité prochaine d'un appel et donc d'aller davantage sur le fond de ce dossier qui en était pour l'instant resté sur de l'ingénierie juridique, si je résume bien un petit peu ce qu'on vient de dire.
0: Absolument, c'est très juste ce que vous dites, c'est exactement ça. Et en fait, c'est précisément pour ça qu'ils sont allés sur la question du dénigrement, c'est précisément pour ça qu'ils essayent de me décrédibiliser en disant par exemple qu'il y a la grêle, le gel et puis il y a Valérie Murat et qu'ils me comparent par exemple à des catastrophes climatiques. C'est ça qu'ils veulent en fait, c'est ne pas parler du fond de ces analyses-là. Parce qu'en fait, il n'y a rien de nouveau dans les analyses des 20 HVE, absolument rien par rapport à ce que nous dénonçons depuis 10 ans. Rien du tout. La seule nouveauté, c'est que cette fois-là, on a fait analyser 22 vins et qu'on a réussi à lever en même pas 3 mois 5 000 euros de financement participatif. Et moi, mon sentiment, c'est que c'est ça qui leur a fait peur. Ils se sont dit, à coup de 22 bouteilles par analyse, on va tous y passer. Et oui, effectivement, ils vont tous y passer. Oui, voilà, c'est le projet.
2: Merci à Valérie Murat d'avoir été l'invitée d'Interférence. Interférence est un programme conçu et réalisé par Nicolas Coulot, rédaction en chef Luc Magrina, pour une coproduction Radio Terre et Radio Radio Plus. Vous pouvez réécouter ou podcaster cette émission sur le www.radioterre.net. On se donne rendez-vous la semaine prochaine et d'ici là, restez à l'écoute et en alerte.
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2: Ça va pas être de dire je vais remplacer le désherbant chimique par le thermique et ça va aller tout seul. Non, ça se passe pas comme ça, c'est pas possible. Parce que ça prend plus de temps le désherbage thermique. Parce que la binette ça prend plus de temps et qu'il va falloir revenir plus régulièrement. Donc il va falloir gagner du temps sur d'autres actions. C'est ce qu'on appelle la gestion différenciée en quelque sorte. Hein. Et il va falloir repenser tout l'entretien. J'ai noté quelques éléments et c'est vrai qu'on va de plus en plus vers un végétal plus libre, plus nature dans l'espace public, qui va demander dans beaucoup d'endroits moins d'entretien, qui va optimiser cet entretien. Ça va bien parce que c'est la modernité dans le concours des villes et villes fleuries, et puis dans la mode du végétal en ce moment, la mode c'est du végétal pleine terre avec un port libre. Voilà, ça tombe bien, ça va dans le sens de l'histoire. Donc tant mieux, allons dans ce sens-là et on est dans l'esprit de la biodiversité. Aujourd'hui, c'est les assises de la biodiversité. On est aussi dans cet esprit-là, dans des espaces urbanisés où finalement on retrouve aussi de la biodiversité.

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3: Comment accepter que depuis des années, 97% ou 97% des espaces maritimes sont en Outre-mer, 80% de la biodiversité se trouve en Outre-mer, et que moins de 10% des crédits, des financements soient consacrés à la préservation des habitats, à la préservation de ces milieux, à faire en sorte que ce sont des inégalités. Et j'espère véritablement que le gouvernement prendra conscience que ces inégalités doivent être rectifiées pour qu'elles ne deviennent pas, à force du temps, des injustices. Si la France a besoin de l'outre-mer, si la France considère que l'outre-mer c'est son avenir, donnons-nous les moyens, ou donnez-nous les moyens, de pouvoir conduire cet avenir français.

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0: Je dirais on est un élément du plan climat de la métropole. Je crois qu'on est aujourd'hui, la ville de Canville est un petit peu, alors je ne dis pas initiateur de. Si, dans certains domaines, notamment au niveau des écoles, hein, puisqu'on a on a terminé une rénovation, enfin une réflexion sur la. Le manger bio et le manger intelligent. Aujourd'hui, ce travail sur l'anti-gaspillage, sur le tri des aliments, la réception notamment de ces déchets fermentescibles pour les remettre en compost. Donc, on a créé des pavillons composteurs dans chaque école de Canville. On va le développer aujourd'hui, notamment sur le logement social. Parce qu'on estimait que cette chaîne-là, et notamment dès le plus jeune âge, était quelque chose d'intéressant. Donc c'est un travail qui a été mené aussi bien dans les maternelles que dans les écoles élémentaires, et qu'on souhaite aujourd'hui développer de façon plus large au niveau du bâtiment social. Donc ces composteurs vont être mis en place au cours des prochaines années. Mais au-delà de ça, c'est tout avoir cette réflexion. Tout à l'heure, je parlais de l'agriculture biologique. Donc on a 20% de produits bio aujourd'hui dans les assiettes canvilloises, à coût constant. C'était aussi une volonté, hein, montrer aussi que le bio pouvait être traité de façon intelligente, mais aussi à coût constant. Et puis aussi un travail par rapport à des activités, par rapport aux enfants. Hein, on est en partenariat avec le groupement Érable, hein, qui va nous aider dans cette démarche-là, aussi bien au niveau des enfants qu'au niveau de leurs parents, parce que finalement, on s'aperçoit que l'enfant est quand même un vecteur essentiel, hein, et que l'adulte est parfois très réfractaire à certaines évolutions, mais en passant par l'enfant, et lorsque l'enfant est incitateur, et bien effectivement, finalement, l'adulte rentre dans cette démarche-là. Donc c'est un travail que l'on mène maintenant depuis quelques années, hein, parce que bon, je ne sais pas si c'est ma fille enseignante qui le veut, mais le fait de parcourir cette diversification au travers de l'école, au travers de l'éducation et de l'apprentissage à l'école, nous semble intéressante et que l'on essaye de développer aujourd'hui par l'énergie famille. On a travaillé notamment l'an dernier sur l'énergie.
1: Défi famille énergie
0: positive, on l'a fait, on va le poursuivre, aussi bien également sur le plan de l'alimentation, parce que c'est des actions qui nous semblent intéressantes. Systématiquement, lorsqu'elle peut être développée, notamment sur notre marché dominical, avec des actions bien spécifiques, voilà, pour montrer qu'aujourd'hui, ce travail-là, ce n'est pas simplement des actions ponctuelles, c'est aussi un travail que l'on doit mener, un travail de longue haleine, certainement, hein, parce que nos générations ne sont pas forcément habituées à tout ça, on a du mal, hein, parce qu'on vit encore dans une société où finalement, ces problématiques-là nous touchent, certes, mais elle nous touche simplement. On n'est pas totalement pris à la gorge. Et c'est ça qui est dérangeant aujourd'hui, c'est d'arriver à faire comprendre à toute notre société, à toute cette population, que c'est un défi pour demain, et notamment pour nos enfants et petits-enfants qui arrivent, quoi.

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1: Bonjour et bienvenue pour les infos durables de Radio Terre. Et bien aujourd'hui, je vais vous emmener en Occitanie, à deux lieux pour vous proposer des sorties nature. La première, ce sera pour le dimanche 13 septembre, c'est en après-midi à partir de 13h. Il s'agira de découvrir un petit rongeur, un petit animal fort sympathique qui s'appelle le compagnol amphibie. C'est animé par Manu Jacot, donc de l'association Nature en Occitanie. Il faudra vous chausser de quelques bottes pour partir en exploration et essayer d'appréhender cette espèce sur le terrain. Autre sortie qu'on vous propose, donc en dehors du dimanche 13, eh bien c'est le samedi 19, toute la journée. Là, cette fois, c'est une balade sur les sentiers et hors des sentiers. Ça fera à peu près 6 km au cours de cette journée. Eh bien, vous pourrez découvrir le massif du Plantorel, différents attributs donc, qui composent la maturité forestière. Découvrir la forêt entre les gros arbres et le bois mort. Et puis, découvrir aussi comment tous ces éléments ont un rôle à jouer pour offrir les capacités d'accueil nécessaires à héberger la biodiversité en forêt. Alors voilà, si vous êtes intéressé par le massif du Plantorel ou par la sortie donc, sur le Campagnol amphibie, il faudra vous adresser à Nature en Occitanie. Vous les trouverez facilement avec votre moteur de recherche. À bientôt pour un prochain rendez-vous.
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1: Bonjour et bienvenue pour un rendez-vous des infos durables. Aujourd'hui, on va parler de l'école d'été, biodiversité et vecteurs. Ça se passera du 14 au 18 septembre. C'est soutenu par la région Occitanie. Les objectifs des écoles d'été qui vont se dérouler juste auparavant, ce sera un lien entre la perte de biodiversité et l'émergence de maladies qui est fréquemment souligné. Le rôle des vecteurs en tant qu'élément de biodiversité, l'objectif de cette formation, c'est d'explorer les maladies vectorielles qui affectent les humains, les animaux et les plantes dans une perspective. One Health à travers divers modèles impliquant moustiques, tiques, mollusques, pucerons et compagnie. C'est donc ouvert à tous les gens qui font des études dans ce domaine ainsi qu'aux professionnels des structures non académiques. L'ambition serait de réunir différents profils pour les faire interagir dans une approche unique de la santé. Voilà pour cette école d'été sur la biodiversité et les vecteurs, soutenue par la région Occitanie. Donc vous pouvez aller sur le site, je vous rappelle, de la région. Ça se passera du 14 au 18 septembre prochain. À bientôt pour un prochain rendez-vous sur l'antenne.

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4: Ce qui est important, c'est enfin une des choses les plus importantes qui me semble en ce moment sensibiliser un petit peu tout le monde, c'est les problèmes de la qualité de l'air. La qualité de l'air, des transports, hein, donc le problème des transports, de l'émission des microparticules et la qualité de l'air. Je pense que c'est quelque chose vraiment sur lequel on doit être sensibilisé, sur lequel on doit beaucoup travailler encore. Parce que quand je vois donc l'accroissement chaque année de la population sur la métropole et l'accroissement de la circulation et le problème des bouchons, etc., on ne respire plus, quoi, on respire très mal. Et je pense que c'est un gros enjeu de nos politiques actuellement.

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1: Alors la question de l'air et des grandes villes, elle est au cœur parce qu'elle touche à des problèmes sanitaires et elle touche effectivement à des problèmes de recrudescence, notamment d'asthme chez les enfants et de maladies graves chez les personnes âgées. Cette problématique, on sait d'où elle vient. Elle est produite effectivement par l'encombrement de nos villes, par les transports. Donc pour nous, c'est d'essayer de travailler sur cet aspect à notre échelle, c'est-à-dire d'essayer d'adoucir un petit peu la circulation dans nos villes. Et en matière d'agglomération et au niveau de Toulouse Métropole, je pense que nous avons un retard extraordinaire en matière de transport en commun. Je crois qu'aujourd'hui, l'urgence, c'est pas de construire des rocades supplémentaires, mais c'est de construire effectivement des moyens de transport qui soient beaucoup plus respectueux et beaucoup moins consommateurs de carbone. Je vais prendre un exemple. Pendant très très longtemps, et ça va de pair avec la politique, y compris de l'agriculture périurbaine, on a étalé les villes. On a incité des gens à s'installer à 30-40 km de leur travail et on a construit des routes, mais on n'a pas pensé à des transports en commun rapides. Aujourd'hui, par exemple, à Blagnac, notre problématique, elle est simple. Nous avons 25 000 habitants et à peu près près de 40 000 emplois. Tous les gens qui travaillent à Blagnac ne peuvent pas habiter à Blagnac. Même si nous entamons une politique de densification d'une ville dense, parce que c'est la nécessité aujourd'hui, mais les transports en commun ne sont pas au rendez-vous. Donc il y a un immense retard là-dessus. Et je pense que la problématique du transport aujourd'hui en matière de qualité de l'air, elle est première. Et je pense que c'est un vaste sujet qu'il va falloir attraper à bras-le-corps.

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2: La question, c'est de savoir effectivement jusqu'à quel point, quand on parle sur fréquentation, on a réellement impact sur le milieu, que ce soit sur un habitat, sur des espèces, faune, flore. Donc accueillir, on est tous d'accord, oui, il faut accueillir, il faut voire même continuer dans la logique de la stratégie nationale pour la biodiversité, de sensibiliser donc le plus grand nombre de citoyens, c'est absolument essentiel, et qui deviennent acteurs aussi par la suite, bien entendu, c'est ce que l'on recherche. Mais la question qui se pose, c'est donc jusqu'où peut-on aller sur un espace naturel protégé. Vous le voyez, on travaille sur des espèces et des habitats à haute valeur, de nature extraordinaire et extrêmement sensible. Fragilité du milieu liée à la forte fréquentation de ces espèces, notamment en période de reproduction, mais pas uniquement. On a eu, en préparant tous les cinq cet atelier, juste un petit échange rapide, savoir est-ce qu'il faut limiter la fréquentation uniquement en période de reproduction sur certains sites et dans certains lieux des espaces, où il faut finalement on va dire ne pas autoriser sur l'année entière donc un certain nombre de lieux dans cet espace-là, de zones, pas uniquement et en dehors des périodes de reproduction. Donc ça fait appel en fait au moins à deux éléments. Le premier, c'est comment définir la capacité de charge d'un site, qui est important. Et c'est bien sûr décider quand et comment accueillir.

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1: Bonjour et bienvenue dans les infos durables de Radio Terre. Aujourd'hui, on parle de Suisse normande, de tourisme. Alors, c'est pas du tout en Suisse que ça se passe, mais ça se passe en Normandie. Comme le nom l'indique en partie, il s'agit d'une fête des arbres, le Festival de la Nature, qui revient cette année le 12 et 13 septembre. Les amoureux de la nature, du jardin et des savoir-faire locaux, devraient réserver ce week-end, car le 12 et le 13 septembre, vous pourrez découvrir au château d'Outrelaise à Gouvix. Alors, Gouvix, ça se trouve à peu près une trentaine de kilomètres au sud de Caen. Pendant deux jours, vous pourrez profiter d'un événement convivial et inspirant au cœur de la nature. Un éco-village engagé, un village d'art et de saveurs, des animations et des spectacles, des rencontres avec des passionnés du jardin, de la biodiversité et aussi la découverte de variétés anciennes, d'arbres, de savoir-faire locaux, de dégustation des produits du terroir. Voilà, si vous voulez en savoir plus sur cette manifestation qui se déroulera, je vous le rappelle, le 12 et 13 septembre à Gouvix au sud de Caen, vous faites une recherche sur Suisse normande de tourisme. À bientôt pour un prochain rendez-vous.
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1: Bonjour et bienvenue dans ces infos durables. Aujourd'hui, on va parler des Assises nationales de la biodiversité. Elles se tiennent chaque année et voyagent un peu en France. Je crois que l'année dernière, c'était Bordeaux. Cette année, ça sera Tours et ce sera du 29 septembre au 1er octobre 2026. Donc, cet événement rassemble de nombreux acteurs engagés pour la préservation du vivant, comme des collectivités territoriales, des associations, des experts, des entreprises et des institutions publiques. Pendant 3 jours, donc, il y a des conférences, des ateliers, beaucoup d'échanges, de nombreux sujets. Donc sont proposés à cette occasion. Le réseau des conservatoires d'espaces naturels, donc le CEN, sera également présent sur l'événement cette année avec un stand pour valoriser ses actions et échanger avec tous les participants. Si vous habitez Tours, eh bien vous pouvez toujours aller y faire un tour parce que c'est ouvert à certains moments et il y a des conférences très intéressantes. Les Assises de la biodiversité, donc 29 septembre au 1er octobre à Tours. À bientôt pour un prochain rendez-vous.

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Terence Ball, Démocratie. Terence Ball, professeur en sciences politiques à l'Université d'Arizona, né en 1944 aux États-Unis. Il s'intéresse particulièrement à l'histoire de la pensée politique occidentale, à la pensée politique américaine et aux théories politiques environnementales. Extrait de Démocratie, 2006. La plupart des écologistes se revendiquent partisans de la démocratie par le bas, favorables à une large participation politique et à des processus de décision par des majorités au niveau local. Penser globalement et agir localement est leur devise et leur exhortation récurrente. Comme le note Andrew Dobson, les Verts plaident pour une forme de société radicalement participative dans laquelle la discussion prend place et dans laquelle un consentement explicite est exigé et donné pour le plus grand nombre possible de questions politiques et sociales. Tout cela implique le type de politique décentralisée associée au mouvement écologiste. Bien que ce principe soit au cœur de la théorie démocratique des Verts, il peut, et en pratique c'est souvent le cas, donner des résultats clairement anti-écologiques. Considérons, par exemple, la controverse actuelle sur la question de savoir s'il faut forer pour extraire du pétrole dans le National Wildlife Refuge de l'Arctique, qui est écologiquement fragile et vierge. Les écologistes américains sont farouchement opposés au forage. Cependant, enquête après enquête, on voit que si la décision était prise localement et démocratiquement par les habitants de l'Alaska eux-mêmes, les routes, les derricks et les pipelines couvriraient rapidement le versant nord du pays. La menace très réelle de marée noire serait présente en permanence et on ferait peu ou pas attention à la destruction de l'habitat sauvage ou au paysage de toute beauté de ce lieu éloigné. Une écrasante majorité d'habitants de l'Alaska sont plus intéressés par les emplois et le développement de l'économie nationale et locale que par la protection de l'environnement naturel. Et ils accusent les écologistes élitistes, antidémocratiques des 48 États inférieurs, tels qu'ils les voient, de s'opposer au forage qui augmenterait leurs revenus et leur niveau de vie. À la lumière de telles considérations, certains Verts ont suggéré que la démocratie décentralisée par le bas n'est pas nécessairement bienveillante envers l'environnement et que le contrôle local peut avoir pour conséquence une dégradation de l'environnement pouvant s'étendre loin au-delà des frontières locales. Donc, en pratique, la démocratie n'a pas nécessairement des conséquences écologiques. Comme l'observe Robert Goodin, défendre la démocratie, c'est défendre des procédures. Défendre l'écologie, c'est défendre des résultats substantiels. Quelles garanties pouvons-nous avoir de voir les premières produire les seconds? Il semble que la réponse soit aucune. Car comme l'indique Michael Saward, si les gouvernements, pour être démocratiques, doivent répondre aux souhaits d'une majorité de citoyens, alors les écologistes n'ont pas grand-chose à répliquer si une majorité ne veut pas de leur solution. En bref, les écologistes ont de bonnes raisons de craindre certaines décisions démocratiques. Existe-t-il une façon d'apaiser ces craintes tout en évitant les tendances ou les tentations antidémocratiques? Peut-il y avoir une conception alternative et spécifiquement écologique de la démocratie qui conserve les vertus
et évite les vices et défauts de la démocratie telle qu'elle a été jusqu'alors théorisée et pratiquée. Je crois que la réponse à ces deux questions est affirmative. Vers la biocratie. Affirmer que la démocratie est un concept contesté est aujourd'hui devenu un truisme. S'il n'est pas contesté dans son essence, il l'est à tout le moins historiquement et de façon conditionnelle. Les controverses sur la signification de ce concept proviennent de divers côtés. De la théorie protectionniste de Jeremy Bentham et de James Mill, de la théorie éducative de John Stuart Mill, de la théorie de l'élite proposée par Joseph Schumpeter et des tentatives plus récentes d'Iris Young et d'autres de refondre la démocratie dans un moule multiculturel. Mais le plus grand défi vient peut-être du mouvement écologiste qui, récemment, a tiré la démocratie dans une direction résolument verte. À présent, nous devons nous demander comment l'éco-démocratie,

0: Freya Matthew, la démocratie libérale, la variante dominante dans l'Occident moderne, doit beaucoup, comme l'implique l'adjectif libéral, au libéralisme, qui est tel quel, bien sûr, anthropocentrique. Il considère l'intérêt humain comme la mesure de toute valeur. Mais sa critique n'est pas assez large, car toutes les grandes idéologies et les variantes de démocratie qu'elles engendrent sont anthropocentriques. Elles supposent toutes que les intérêts humains sont supérieurs. Note de l'auteur, les démocraties libérales occidentales ont eu, dans l'ensemble, de meilleurs résultats environnementaux que les gouvernements communistes, pour un compte rendu particulièrement déprimant de la façon dont un régime communiste a détruit l'environnement naturel, voir Shapiro, Mao's War Against Nature, 2001. C'est exactement ce que la démocratie verte ou biocratie ne fait pas. Bien que la biocratie n'exclut certainement pas les intérêts humains, elle ne les place pas non plus, comme le font la démocratie libérale, la social-démocratie et la démocratie populaire, au sommet d'une pyramide de valeurs morales. La biocratie considère plutôt les intérêts humains comme un ensemble au sein d'un réseau complexe d'intérêts interdépendants.
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1: Quoi qu'il advienne, une COP, ça produit quelque chose. Reste à savoir quoi.
2: Quoi qu'il advienne, ça produit quelque chose. Et comme je le disais tout à l'heure, comme on est à l'ère de l'exponentiel, le sujet, c'est que si ça produit quelque chose de bien, ça peut aller dans l'exponentiel et la transition peut accélérer très fortement. Mais si ça produire rien, il peut y avoir un effet au contraire extrêmement dépressif et on peut entrer dans des scénarios extrêmement noirs. Vous savez qu'aujourd'hui, les contributions nationales qui ont été remises nous mettent sur des scénarios à 3 degrés, c'est beaucoup trop. Ce qui est intéressant, c'est si on sort avec un accord universel et avec une espèce de société internationale confiante en elle-même et sa capacité à agir, qu'on puisse revoir ses contributions d'une manière extrêmement forte. Et donc, ce que dit cette note, c'est qu'au fond, il faut se projeter dans le long terme et en même temps, savoir gérer le présent. Excusez-moi de dire des choses un peu banales, mais aujourd'hui, le sujet, c'est l'abstraction souvent sur le climat. Quand on parle de 2050, alors que déjà notre quotidien est difficile, on a du mal à imaginer que ce soit très concret. Et au fond, ce qu'on essaye de dire, c'est que factuellement, les gestes sont à poser tous les jours. Ils ont été posés depuis Copenhague. La note invite à revisiter l'échec de Copenhague en montrant qu'à Copenhague, il y a un certain nombre d'instruments qui ont été mis en place, qui étaient très structurants pour le débat, notamment sur l'économie décarbonée, mais aussi sur le fait qu'il fallait inclure davantage de monde et viser un accord universel. Quelque part, ça a réintégré les États-Unis dans le jeu à terme parce que le fait d'avoir été aussi peu actif leur a été reproché. C'est aussi ce qu'on dit sur « name and shame ». Et on dit aussi qu'il faut utiliser l'opinion publique, les collectivités locales et au fond, ne pas voir la COP comme un exercice en huis clos.

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1: Bonjour et bienvenue dans les infos durables. Aujourd'hui, on va partir en forêt avec les petits explorateurs de la forêt. C'est une sortie qui vous est proposée par Nature en Occitanie. Elle sera animée par Michael Nicolas et Charlotte Bresson de la Pie Bavarde. Cette sortie donc aura lieu le 3 octobre et dans la nature, il s'agira de patrouiller, de gratouiller, de farfouiller et avec les enfants, on finit toujours par trouver un trésor, parfois laissé par un habitant sauvage des lieux. Il s'agira d'explorer l'environnement, la forêt et tous ses mystères à partir d'un atelier ludique pour les tout petits. Alors si vous voulez initier vos chérubins à leur environnement et à tout ce qui se passe dans une forêt qui n'est pas visible au premier coup d'œil, eh bien je vous propose cette sortie. Donc pour cela il faudra contacter Nature en Occitanie que vous retrouverez facilement sur votre moteur de recherche. À bientôt pour un prochain rendez-vous.
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1: Bonjour et bienvenue dans les infos durables. Aujourd'hui, on va parler de développement durable et notamment de la Semaine européenne. Semaine européenne du développement durable qui se déroulera du 17 septembre au 9 octobre. Donc une plage un peu plus longue que la semaine, comme vous vous rendez compte, pour afficher de nombreux événements. C'est un moment idéal pour proposer un challenge interne ou offrir un avantage salarié et responsable. L'objectif, c'est de promouvoir les 17 objectifs de développement durable de l'agenda des Nations Unies pour les années 2030, un moment clé pour encourager des actions concrètes en entreprise. Et si vous ne savez pas comment commencer, bien, il y a 13 articles qui ont été regroupés en 13 solutions éco-responsables pour accompagner les entreprises dans la tradition. La carte cadeau éthique cadeau permet à vos collaborateurs de consommer par exemple auprès de 1000 enseignes engagées dans le zéro déchet ou dans les modes éthiques. Si vous souhaitez mettre en place une de ces actions, notamment dans les entreprises, donc vous pourrez participer au Forum mondial Convergence. C'est le rendez-vous international des acteurs du changement, que vous soyez une entreprise, une ONG ou une collectivité. Alors pour cela, eh bien, il faut vous renseigner sur la Semaine européenne du développement durable qui se tiendra à partir du 17 septembre prochain. À bientôt pour un prochain rendez-vous.

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Ça, c'est l'introduction des AVAP. Hein. C'est l'angle de vue aujourd'hui qu'elle apporte, qui est de dire regardons aussi le patrimoine avec cette entrée, finalement, valeur énergétique, par exemple, du bâtiment. Quand on travaille en équipe, on travaille aussi avec des personnes qui sont un peu plus spécialistes que nous, aussi des ingénieurs thermiciens, et on s'appuie aussi sur les travaux qui ont été conduits, particulièrement les études Battant, entre autres, hein, et qui nous permettent quand même de nous outiller beaucoup. Alors, chaque ville est un cas particulier, mais on a en même temps aussi des choses qui sont permanentes. Ce dont on se rend compte, c'est que quand on est sur les maçonneries de briques, avec des enduits, on a une qualité de l'art de bâtir qui donne déjà de la performance énergétique. Parce que si on n'est pas intervenu sur le cycle de l'eau et de la respiration des murs, on a finalement un ensemble qui bouge en été et en hiver de façon différente. À Lombez, c'est important parce que on est très proche de l'eau, hein, la Save et les anciennes inondations. Donc le fait que les murs se gorgent d'eau en hiver, ça constitue finalement une masse isolante automatiquement. Et par contre, en été, avec la chaleur, en restituant cette eau à l'extérieur, ça devient comme un énorme réfrigérateur. Donc finalement, on a des mécaniques produites par l'art de bâtir qui sont redémontrées aujourd'hui ou revisitées aujourd'hui grâce finalement à cette exigence qu'a apporté le cadre de la loi et qui permet de mieux comprendre le fonctionnement de l'édifice. Et ce qu'on pouvait dire en tant qu'architecte simplement en disant l'enduit, il est important parce qu'il a un rôle esthétique, il a un rôle, il parle d'une époque, c'est un savoir-faire, etc. Et il protège aussi, par exemple, les murs. On a aussi un autre argument aujourd'hui, c'est que cet enduit, quand il est réalisé à la chaux et compatible avec les murs, par exemple, ça devient aussi ce qui permet une meilleure respiration et une meilleure distribution de l'évaporation, particulièrement en été. Donc, on a tout d'un coup des arguments qui deviennent des arguments très techniques, mais liés justement aux qualités environnementales de ce bâti qu'on ignorait pratiquement jusque-là parce qu'on le regardait que d'un point de vue, on va dire, patrimonial. Enfin, excusez-moi, c'est pas du tout réducteur. Si on veut aller jusqu'au bout de ça, ça demande presque un accompagnement maison par maison. Hein, par des gens qui sont suffisamment spécialistes, mais on a le même problème sur les questions simplement d'ingénieurs. Il faut des gens qui soient suffisamment spécialistes à la fois sur le domaine de la thermique et à la fois sur le domaine du patrimoine pour pouvoir peser les choses. Parce que quand on prend les ABAC, les choses comme ça, évidemment que les ABAC qui ne correspondent pas tout à fait à ce type de bâti, ça ne peut pas marcher. Voilà. Donc c'est pour ça qu'en même temps, chaque cas est un cas spécifique qui demanderait presque un accompagnement si on souhaitait rentrer et valoriser jusqu'au bout cette entrée-là.

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Vous savez, il existe des solutions toutes simples pour agir sur le réchauffement climatique, des solutions que personne ne veut entendre. En premier lieu, il faut cesser de subventionner la pêche industrielle. Il faut laisser à l'océan le temps de se remettre des dommages que nous avons causés. L'océan est notre système nourricier, il va prendre soin de nous. Nous avons perdu 40% de notre phytoplancton depuis 1950 en tuant les baleines qui fournissaient les nutriments nécessaires à ce phytoplancton. Nous ne savons pas ce que nous faisons dans cet environnement. Mais comme je dis toujours, si l'océan meurt, nous mourrons. Donc la première des actions à mener, c'est de réparer les dommages causés à l'océan. Et la meilleure façon de le faire, c'est de laisser l'océan tranquille, le temps de panser ses plaies. En second lieu, c'est que la Terre n'a pas les ressources suffisantes pour que 7,5 milliards de primates puissent manger de la viande ou du poisson. Le monde doit se convertir à un régime végétarien où nous allons devant de très sérieux problèmes. Actuellement, nous abattons 65 milliards d'animaux par an. L'élevage de ces animaux est un incroyable gâchis de ressources en matière de végétaux. 40% des poissons pêchés dans le monde nourrissent les animaux d'élevage. C'est de la folie. Vous savez, quand on se retrouve dans un monde où les poulets mangent plus de poissons que les mouettes, où les chats domestiques mangent plus de poissons que les phoques, c'est un problème très très grave.

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Moi, je dirais que quand j'interviens d'astreinte, parce que ça m'arrive, je suis au service automatisme, et justement, les automatismes aujourd'hui, s'ils avaient bien fonctionné partout à Fukushima, si on avait noyé le matériel avant de se poser la question du coût que ça allait engendrer, parce que à Fukushima, c'est de l'eau de mer, s'il y avait eu des automatismes qui avaient arrêté inopinément, Tchernobyl, c'est pareil, si ça s'était arrêté inopinément, qu'on n'avait pas, vulgairement, on appelle ça, nous, dans le jargon d'automaticien, strappé des sécurités, moi, ça me rassure. Et je dirais que tant qu'on reste une entreprise à majorité publique, quand vous avez... Moi, ça m'est arrivé plusieurs fois, honnêtement, sur des systèmes de sécurité ou de sûreté, on se pose pas la question aujourd'hui dans une centrale nucléaire. C'est-à-dire que eh bien, s'il faut arrêter pour voir si vraiment il y a un doute, on le fait. Et j'espère que ça va continuer, même si le cadet, c'est-à-dire le cadet que parle M. Rousselet, c'est un million par jour. C'est sécurité des personnes, environnementale et tout. Et là-dessus, la CGT se battra pour qu'il n'y ait pas de pression, pour que les agents ils passent outre ces sécurités ou ces sûretés en centrale nucléaire. C'est primordial pour aujourd'hui les survies humaines.

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1: Bonjour et bienvenue dans les infos durables. Aujourd'hui, on va parler d'un colloque aménagement et biodiversité des continuums fluviaux et littoraux. Ça se passera le 30 septembre, du 30 septembre au 2 octobre exactement, à Mont-Saint-Aignan, en Seine-Maritime. C'est un rendez-vous scientifique qui fait le point sur les impacts des aménagements hydrauliques et industriels, notamment sur la biodiversité des milieux aquatiques, sur les cours d'eau, estuaires et zones humides des littoraux. Le colloque aménagement et biodiversité des continuums fluviaux se tiendra donc cette année comme une deuxième conférence organisée par la Société Hydrotechnique de France sur les aménagements et la biodiversité. Il s'intéresse aussi à l'ensemble des continuums terre-mer, des milieux naturels aquatiques, depuis la source des cours d'eau jusqu'aux milieux littoraux et leur interface que constituent les estuaires et les deltas. Beaucoup de choses seront en débat donc ce jour-là. Je vous rappelle la date, les trois dates, c'est du 30 septembre au 2 octobre 2026 et ça se passe au CURIB, l'université de Rouen, donc à Mont-Saint-Aignan dans le 76. À bientôt pour un prochain rendez-vous sur l'antenne.
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1: Bonjour et bienvenue dans les infos durables de Radio Terre. Du 1er septembre au 4 octobre se déroule la fête des hérissons. Ces petites bêtes qu'on voit parfois près des maisons ou sur les routes, malheureusement souvent écrasées, eh bien ont une fête et c'est un moment pour mieux découvrir leur environnement, pour mieux découvrir leur rôle aussi dans la biodiversité de la nature. Des ateliers, des sorties nature et des interventions en classe auront lieu à cette occasion. De nombreuses animations seront retrouvables un petit peu partout en France. Bah, si vous voulez vous faire pote avec les hérissons, c'est la bonne occasion. Donc du 1er septembre au 4 octobre, tout un tas de semaines de sensibilisation. Vous pouvez retrouver ça dans certains magasins d'ailleurs qui ont accepté de participer à cette opération, comme Jardiland, Delbar ou Gamme Vert, et les jardineries du terroir. Et chacun vous accueillera donc avec une sensibilisation aux hérissons que l'on salue bien. A bientôt pour un prochain rendez-vous sur l'antenne de Radio Terre.

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0: T'es maladroit. Retire ta moufle.
1: Non, ça va aller.
0: T'as l'air heureux.
2: Ouais. Je suis bourré d'amour.
0: Une histoire drôle de l'homme heureux.
2: Non.
0: Ces deux types dans un café. Ils sont assez mélancoliques, alors ils se demandent s'ils baissent assez souvent pour être heureux. Alors il y a le premier qui dit bah moi je fais l'amour une fois toutes les deux semaines. Et puis le deuxième il dit bah moi une fois par mois. Ça leur paraît pas beaucoup. Et puis au comptoir il y a un troisième bonhomme qui boit son café tout seul. Ah, il a un grand sourire aux lèvres, la banane. Alors, les deux types se demandent pourquoi il a l'air si heureux. Alors, un peu gêné, il lui pose la question sur combien de fois il fait l'amour. Alors, le troisième bonhomme, tout jovial, répond, bah moi, monsieur. Mais je fais l'amour une fois tous les trois semaines. Non, tous les trois ans. Comment quoi? Une fois tous les trois ans? Mais alors pourquoi vous parlez si heureux, monsieur? Et le troisième

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1: Bienvenue pour cette nouvelle matinale de la BRIC, la Brigade Régionale d'Interpellation Climatique, l'agence climat de l'association Planète RSE. Comme vous le savez sans doute, si vous suivez un peu nos actualités, nous essayons de mois en mois, au travers des matinales, de rendre des sujets assez complexes un petit peu plus clairs. Et ce matin, nous avons décidé de faire un focus sur un sujet qui n'est pas neutre, qui est quand même le sujet du financement des actions, des stratégies climat que les entreprises petites ou grandes peuvent tenter de mener. Voilà, nous sommes dans un monde, comme je le disais, assez complexe techniquement, et le sujet du financement rajoute quelque part une couche à cette complexité technique par ailleurs. Et nous avons la chance aujourd'hui d'accueillir plusieurs professionnels de ce monde du financement, du monde financier. Trois interlocuteurs un peu représentatifs de la typologie des acteurs, que sont donc BPI France d'un côté, l'organisation quelque part qui chapeaute, enfin qui supervise au service de l'État les actions climat qui sont menées au niveau des organisations, au niveau des entreprises, avec des dispositifs d'accompagnement, d'animation, d'explication. Et nous accueillons Laurence Vaglio, qui va avoir l'occasion de nous présenter le rôle de BPI France et les dispositifs qui peuvent être menés. Nous allons accueillir par ailleurs, nous avons la joie d'accueillir Anaïs Bouscarl, responsable RSE d'une société de capital investissement. Donc ces acteurs qui, eux, ont pour rôle d'accompagner les entreprises en termes financiers sur, comme on dit, le haut de bilan, qui prennent des parts dans ces entreprises, donc avec un rôle d'implication sur le moyen long terme stratégique. On va voir comment aujourd'hui les entreprises, comme on dit, d'equity, les capital investisseurs, traitent le sujet du climat. Voilà, merci Anaïs. Et un troisième acteur, bien sûr, qui est assez important quand on parle de financement, je veux dire presque l'acteur qui, au quotidien, intervient auprès des entreprises, qui est le banquier. Et nous avons la chance d'accueillir aujourd'hui deux représentants du monde bancaire. Xavier Affre, directeur du service Green de la Caisse d'épargne Midi-Pyrénées, qui va donc nous préciser justement ce que le sujet climat a pu avoir comme influence sur la banque, la caisse d'épargne et quelque part le monde de bancaire en général. Et il est accompagné de quelqu'un qu'on connaît bien à Planète RSE, fait partie même du conseil d'administration de Planète RSE, Roman, qui travaille au niveau du service RSE de la banque et qui est accompagné donc Xavier. Donc je vais démarrer par une question un peu générique, un peu générale, à Laurence Vaglio, qui intervient pour nous régulièrement, en table ronde, voilà, qui essaie de nous aider à faire de la pédagogie. Est-ce que tu peux nous rappeler le rôle de BPI France au niveau de ce sujet climat, sujet important? J'imagine, vu qu'il est monté en puissance, ça a dû également faire monter en puissance vos services sur le sujet climat.
2: Merci Thierry. Alors effectivement, BPI France a créé il y a déjà plusieurs années, en 2020, le plan climat. Ce plan climat, il s'inscrit dans la démarche nationale de décarbonation de l'économie française. Il vient s'inscrire dans le cadre de la stratégie nationale bas carbone et donc dans l'objectif de l'atteinte du respect de l'accord de Paris. Ce plan climat, il s'articule autour de trois grands piliers. Le premier pilier, c'est de favoriser l'émergence des offreurs de solutions. Donc l'idée, c'est de financer des green tech qui vont permettre d'avoir un impact positif sur la transition écologique. Le deuxième pilier, c'est d'améliorer le mix énergétique français en finançant finalement les fournisseurs d'énergie renouvelable. Donc ça, c'est un métier historique de BPI France, de financer des projets photovoltaïques, éoliens. Mais là, on va encore plus massifier cet accompagnement et ce soutien auprès de ces fournisseurs d'énergie. Et puis le troisième pilier, qui est quand même le plus ambitieux dans le cadre du plan climat, c'est d'accompagner toutes les entreprises françaises, de la TPE aux ETI dans leur démarche de décarbonation et de transition écologique. Et pour cela, nous avons créé un continuum de solutions qui va de la sensibilisation des entreprises sur ces sujets-là à la transformation complète de leur business model. Les outils, ça peut être des accompagnements en termes de conseils, mais également du financement, puisque BPI France, c'est la banque d'investissement public. Et donc, nous avons des outils de financement adaptés à ce type de projet.
1: Parce que tout ça reste très lié à vos métiers, je dirais, traditionnels, classiques, de banquier. Voilà. Est-ce que tu peux nous dire, justement, cette articulation entre le rôle d'investisseur classique, le rôle éventuellement de garantie sur les crédits, des choses comme ça, et le sujet climat? Est-ce que votre regard sur les sujets climat ont déjà changé le regard, je dirais, plus strictement financier? Analyse des risques, les perspectives, les projets. Est-ce que vraiment il y a des passerelles très fortes ou ce sont encore des sujets qui sont traités un peu comme voilà, un service climat d'un côté, service financier, je dirais, traditionnel de l'autre? Est-ce que vous êtes vraiment avoir fait la jonction?
2: Aujourd'hui, chez BPI France, nos chargés d'affaires financement, donc les équipes qui sont en charge finalement d'accompagner en financement les entreprises, parlent systématiquement des enjeux climatiques aux dirigeants qu'on rencontre. Ça fait partie de leur métier.
1: Donc, ils ont été formés sur ces sujets-là.
2: Ça fait complètement partie de leur métier. Et donc aujourd'hui, on ne fait plus un financement sans avoir au préalable interrogé l'entreprise sur sa maturité environnementale. Donc on a élaboré depuis maintenant plus de 2 ans un questionnaire. Alors c'est pas du tout un questionnaire qui a pour but de sanctionner l'entreprise, mais au contraire c'est un questionnaire qui a pour objectif de sensibiliser, de faire prendre conscience des enjeux et d'amener l'entreprise à se poser des questions et derrière à mettre en place des actions pour accélérer sa transition écologique.
1: C'est un questionnaire qui concerne uniquement les sujets climat ou qui est plus large et qui va à l'environnement, la transition au sens large, comme tu disais que c'était dans votre périmètre?
2: Ça concerne les sujets environnementaux de façon générale. Donc on va parler de climat, d'adaptation au changement climatique mais également de biodiversité.
1: Voilà. Et j'imagine que dans ce rôle de leur pédagogie, d'accompagnement, de sensibilisation, vous comptez beaucoup aussi sur l'évolution des banquiers qui sont sur le terrain, qui quelque part sont dans le même exercice à leur niveau. On va peut-être interroger Xavier sur justement cette évolution du rôle des banquiers ces dernières années. Donc, en tant que chargé de la question green, le climat, comment est située la question climat dans votre vision de la transition et comment ça s'est passé, comment ça se passe aujourd'hui dans cette prise en compte?
3: Alors, on a effectivement complètement intégré cette dimension climatique. Non pas, j'allais dire, pour des raisons vraiment dogmatiques, mais parce qu'il y a à la base des besoins de nos clients. Donc en fait, et cette démarche qu'on a entreprise, nous, à la Caisse d'Épargne Midi-Pyrénées, c'est une démarche qui s'est après généralisée dans le groupe BPCE, qui est qu'on est parti du terrain, on a écouté les attentes de nos clients, et en fonction de là, on a bâti des outils pour les accompagner dans cette transition environnementale, énergétique. Donc, toute une série de dispositifs qui vont, comme disait Laurence, hein, sur du financement, mais également sur de la partie conseil. Et surtout, ce qui est maintenant important, c'est que dans le cadre de notre plan stratégique 2026 et voire au-delà 2030, qui est basé vraiment sur l'impact, le groupe BPCE a décidé d'intégrer cet aspect d'accompagnement des transitions comme des vecteurs majeurs de son plan stratégique. Ça se traduit par exemple par une ambition qui est de 5 milliards de financement sur le segment B2B, donc des entreprises et des professionnels, quoi.
1: Voilà. Et à l'époque, pour revenir historiquement sur les attendus de vos clients, les remontées d'informations, ça reposait sur quoi? Difficulté à comprendre les enjeux
3: En fait, nos clients sont, enfin, pour beaucoup, ont des intentions ou en tout cas des ambitions. Alors modulo, effectivement, ce qui se passe ces dernières semaines sous l'effet des droits douanes, Trump, le rétropédalage sur la directive CSRD, etc., on a quand même un mouvement de fond qui se traduit depuis quelques années où on a des dirigeants d'entreprise qui ne savent pas trop comment s'y prendre sur le terrain et qui ont besoin d'être accompagnés pour tendre vers des solutions donc de décarbonation et de transition vers des économies bas carbone et vertueuses. Donc nous, partant de là, qu'est-ce qu'on a fait ? On a bâti des financements, donc des financements appropriés pour financer la mobilité verte, pour financer l'efficacité énergétique, pour financer les transitions, pour financer les énergies renouvelables. Donc, comme c'est effectivement Laurence, nous aussi, on est un acteur majeur du financement auprès des développeurs de ce qu'on appelle les ENR, hein, éoliens, solaires, photovoltaïques, etc. On a également bâti un prêt qui s'est maintenant généralisé dans toutes les banques, qui est le prêt à impact, qui vise en fait à faire bénéficier nos clients d'une bonification de marge en fonction de l'atteinte de KPI qui sont assis sur des critères ESG. Et surtout, j'allais dire surtout, on a développé toute une palette d'offres, de conseils, d'accompagnement pour vraiment accompagner tous nos clients dans leurs projets visant à tendre vers cette économie plus vertueuse. Alors, si j'en cite juste quelques-unes, sans rentrer dans le détail, on a mis en place des partenariats, donc partenariats stratégiques avec des acteurs économiques locaux, donc pour pouvoir avoir cet ancrage local, notamment pour accompagner nos clients dans la production d'énergie verte, aussi bien en forme d'autoconsommation que sur de l'autoconsommation individuelle, voire de l'autoconsommation collective. On a également travaillé avec des acteurs régionaux pour pouvoir bâtir des solutions de décarbonation des process, gestion des déchets, traitement de l'eau, et ça sur des montages financiers innovants et sophistiqués, par exemple sur des solutions de tiers investissement qui vont permettre directement à nos clients entreprises de déconsolider la dette et dans ce contexte de tension de trésorerie, de ne pas avoir à supporter un investissement qui va obérer leur marge de manœuvre.
1: Et ça tu arrives, enfin, ce genre de sujet, les collaborateurs de la banque, les conseils, consultants, sont aujourd'hui opérationnels sur ces sujets. Est-ce qu'il n'y a pas eu ce besoin, comme le disait tout à l'heure Laurence, au niveau de BPI France, dans la sensibilisation, presque la formation des acteurs traditionnels?
3: Voilà, c'est une excellente question, Thierry. Et effectivement, c'est les deux volets qui sont liés. Il y a le volet client, accompagnement, et après le volet interne. Et justement, donc, le groupe BPCE, alors je suis quand même assez fier de ce sujet-là pour l'avoir porté, a lancé en septembre dernier un projet qui s'appelle Métamorphose. Donc le nom est assez parlant, qui vise...
1: Ambitieux
3: en tout cas, c'est vraiment un projet de transformation qui vise à accompagner donc, les transitions de nos clients partout sur nos territoires, sur les segments B2B et surtout en intégrant, en mettant en œuvre opérationnellement ces sujets verts au sein de nos process. Donc ça s'est traduit par quoi ? Ça s'est traduit déjà par un ambitieux plan de formation. Donc 3500 chargés d'affaires entreprises ont été formés dans tout le groupe BPCE, donc Banque Populaire Caisse d'Épargne. Ça s'est également traduit par toute une refonte de notre chaîne de décision sur l'octroi de crédit front to back, où désormais ces critères ESG sont intégrés dans le processus de décision. Donc, on a bâti une méthode d'analyse qui va permettre d'indiquer si ces critères ESG ont un impact positif ou un impact négatif sur le modèle d'affaires de l'entreprise et qui vont à terme, parce qu'on n'y est pas encore, mais qui vont à terme, en tout cas, poser des jalons sur la décision d'octroi.
1: Voilà. ESG, alors on va peut-être, je vais faire un peu de pédagogie, environnement, social, gouvernance. C'est la RSE du point de vue des financiers, hein, avec quelques distinguos par rapport peut-être aux critères RSE classiques. Voilà, tu fais bien de repréciser ce sujet ESG et ça va me donner l'occasion de rebondir sur une autre actrice, donc, comme on le disait tout à l'heure, Anaïs Bouscarle, qui est au niveau de XO Private Equity, donc le côté investisseur. Où le terme ESG, ce fameux triptyque, est omniprésent depuis pas mal d'années. Voilà, l'extra-financier, comme on disait à une époque, qui aujourd'hui, on parle de durabilité. Vous êtes donc, en tant qu'investisseur, également sur ce type d'évolution dans le regard. Est-ce que tu peux nous dire, repréciser un peu voilà, où vous en êtes, je dirais de façon générale, et chez XO Private Equity en particulier ?
4: sur l'intégration de l'ESG dans le process d'investissement.
1: Voilà, le regard que vous portez, est-ce qu'il a vraiment impacté sur le type de décision, sur vos process d'appréciation des risques, des décisions d'investissement, les attendus que vous avez vis-à-vis de vos clients, vos futurs clients? Voilà, comment tu peux nous décrire un peu cette évolution? Est-ce qu'elle a été rapide? Est-ce qu'elle a été assez confortable? Est-ce qu'elle est compliquée?
4: Alors, ce que je peux dire, c'est qu'il y a une forte évolution ces 4 dernières années. Étant donné que le monde du private equity s'est vraiment structuré d'un point de vue ESG et de plus en plus d'acteurs du monde du private equity ont maintenant une personne à temps plein sur les sujets ESG pour à la fois l'intégration de l'ESG dans le process d'investissement à toutes les étapes et également dans l'accompagnement des entreprises en portefeuille.
1: Et là, on parle de tous les acteurs de l'investissement, pas forcément les spécialisés dans la durabilité,
4: non,
1: dans la transition.
4: On est vraiment sur tous les acteurs. Ce qui est intéressant, c'est que dans le monde du private equity en France, on est une cinquantaine, entre 50 et 100 acteurs, et il se trouve que tous les responsables RSE, on se connaît, on échange, on partage beaucoup, parce qu'on tâtonne, comme les entreprises, sur à la fois les réglementations, comment mettre en place les réglementations, et surtout, voilà, on a besoin de s'entraider, de se benchmarker pour voir ce qui marche et ce qui ne marche pas.
1: Parce que les outils aujourd'hui, le ESG, donc l'évolution, la façon de les critères pour observer, pour évaluer les entreprises au niveau ESG, ça fait longtemps qu'on entend parler de questionnaires, voire de scoring ESG. Est-ce que tout ça est solide? Est-ce que c'est encore work in progress ou en année? Parce que on entend souvent des dirigeants un peu perplexes sur le côté miroir, le côté feedback qu'ils ont lorsqu'on leur pose des questions, bon, qu'ils aient compris tout à fait toutes les questions ou que ça reste largement mystérieux en partie. À la sortie, ce qu'on leur dit sur oui, vous êtes super, bravo, je vous applaudis, champion du monde de l'ESG ou grosse déficience, ils sont parfois pas convaincu. Est-ce que tout ça a évolué?
4: Déjà, ce n'est pas notre rôle en tant qu'investisseur de dire c'est bien ou c'est pas bien. Nous, on est là plus pour accompagner, pour faciliter le changement, en tout cas sur d'un point de vue ESG. Ce que je peux dire, c'est comment notre process chez IXO. Ce qui est important de savoir, c'est que donc mon rôle, le rôle de responsable RSE ESG au sein d'IXO, je fais partie du front office, donc des équipes d'investissement, et je fais partie également des comités d'investissement hebdomadaires. Donc je prends part aux décisions d'investissement d'un point de vue ESG au même titre que les investisseurs financiers.
1: C'est important ça de le.
4: Ouais, donc la partie ESG est prise en compte à tout.
1: C'est pas accessoire, voilà, c'est non, pas une petite
4: process
1: couche en parallèle. Donc.
4: Non, je pense que vous pouvez en parler aux 24 autres financiers de IXO, je suis bien présente. Ils ont bien compris que l'ESG, je ne lâchais pas l'affaire sur les
1: c'est
4: sujets.
1: Bien, c'est bien.
4: Au niveau du pré-invest, systématiquement, dès les premiers échanges avec l'entreprise, il y a systématiquement un entretien avec l'équipe dirigeante ESG, dédié ESG, avec du coup le directeur de participation et moi-même. On se déplace sur site, déjà pour que moi je comprenne l'activité, je visualise l'activité de l'entreprise. L'objectif de cet entretien, c'est de comprendre la maturité de l'ESG, savoir s'ils ont déjà mis en place des choses. Souvent, ils disent qu'ils n'ont rien mis en place, mais en fait, ils ont déjà mis en place pas mal de choses, mais ce n'est pas sous la rubrique RSE.
1: Monsieur Jourdain de la RSE, comme on dit souvent. Voilà.
4: Exactement. Et ce qui est intéressant aussi, c'est de savoir vers où ils veulent aller. Est-ce que c'est un sujet qui les intéresse et vers où ils veulent aller, sachant que nous, IXO, on investit dans une entreprise, dans le capital d'entreprise pour 5 à 10 ans. Donc, on sait très bien qu'on peut faire des choses en 5 à 10 ans, mais l'objectif, c'est d'enclencher, de les aider à déployer pour, du coup, pérenniser leur démarche RSE. Et on a tout gagné s'ils continuent leur démarche bien après nous. Mais c'est faciliter la transformation. Et si on voit, en fait, que l'équipe dirigeante ne veut pas aller sur ces sujets-là, on a déjà, sur les 2 dernières années, refusé d'investir sur critères ESG parce que du coup, on ne voyait pas comment travailler avec ces entreprises.
1: Et depuis 4 ans, tu dis que ces sujets sont devenus prépondérants, au moins ils sont rentrés dans la boucle. Est-ce que vous avez déjà des retours d'expérience, ça fait de, pour juger de la pertinence de vos orientations, de vos décisions, sur rectifier le tir peut-être sur certains sujets, je ne sais pas.
4: Alors, on a des entreprises, oui, on a des entreprises qui ont vraiment mis en place, enclenché une démarche RSE et une démarche de transition aussi. En 2022, on avait 12% de nos participations qui avaient réalisé un bilan carbone, un scope 1, 2, 3. Aujourd'hui, on est autour de 70-80%, mais au-delà de ces participations, au-delà de la réalisation du bilan carbone, elles ont toutes enclenché un plan de décarbonation. Et avec surtout une structuration de leur bilan carbone, avec on leur pose des questions sur qu'est-ce qu'il y a dans votre scope 3, amont, aval, est-ce qu'il y a tous les postes, le pourcentage d'incertitude de votre bilan carbone, savoir également données monétaires versus données flux physiques. Donc voilà, on les titille un peu sur ça pour du coup avoir un bilan carbone structuré, fiable et robuste pour pouvoir après définir un plan de décarbonation avec des objectifs et une trajectoire quantifiée sur le moyen terme.
1: Et ça, ce sont des passages obligés aujourd'hui pour vos interlocuteurs, fait que vous avez...
4: Aujourd'hui, un prérequis sur tout nouvel investissement, c'est un passage obligé, et c'est même des critères pour la plus-value de l'entreprise et également pour la partie plus-value pour la société de gestion. Et également, souvent, c'est un critère qui est indexé aussi à l'emprunt à impact si l'entreprise décide de faire un emprunt à impact. Ce qui veut dire que
1: reprécisez-nous, emprunt impact, parce que le terme impact est... Voilà,
4: en fait, c'est un emprunt...
1: On y travaille beaucoup avec Planète RSE, on voit que le terme a l'air très facile à comprendre et puis c'est pas aussi simple que ça.
4: En fait, c'est un emprunt bonifié. C'est-à-dire que si les critères ESG sont validés, du coup, il y a une marge rétrocéder,
1: voilà. Un avantage pour celui
4: un
1: qui
4: avantage
1: est,
4: voilà,
1: pour les entreprises vertueuses qui font des efforts concrets. Pour BPI France, là, cette évolution des acteurs, vous, j'imagine que vous y êtes sensible, parce que pour vous, ce sont bien sûr des gens de l'écosystème qui participent, presque incontournables, pour faire que les objectifs que vous pouvez avoir en représentant le gouvernement, les plans d'adaptation, c'est indispensable que tout le monde fonctionne un peu en harmonie, entre guillemets. Est-ce que tu confirmes que tout ça a évolué, ou est-ce qu'il y a encore peut-être des distinguos d'une banque à l'autre, de l'investisseur à l'autre? Est-ce que le mouvement, comment tu le ressens, Laurent? Sans dire de choses désagréables, peut-être.
2: Non, mais effectivement, on constate qu'il y a une harmonisation, et c'est plutôt un bon signal, parce que finalement... quels que soient les acteurs bancaires comme la Caisse d'épargne ou les autres, ou comme des fonds d'investissement, en fait, on a tous les mêmes discours, on a tous les mêmes attentes. Et donc, du coup, ça, c'est important pour l'entreprise, parce que l'entreprise se rend bien compte que si elle veut pouvoir bénéficier de ces financements et continuer à être accompagnée, il va falloir qu'elle se mette en transition. Donc, le fait qu'on tienne tous le même discours, qu'on ait... à peu près tous des process finalement similaires. On voit bien que on fait tous passer des questionnaires. Alors,
1: et les questionnaires, tout ça, sont assez homogènes aussi, ou on a encore des outils variables qui rendent les choses pas évidentes pour ceux qui sont confrontés à...
2: J'ai l'impression que ça tend quand même à s'harmoniser. Alors, je dirais plus que certains vont être plus poussés que d'autres. Quand on voit, par exemple, qu'Anaïs se déplace systématiquement pour... va dans les entreprises, simple questionnaire. Il y a aujourd'hui, il y a des acteurs qui font juste passer un questionnaire, un QCM qui dure quelques minutes, alors que d'autres, ça peut prendre une heure, ou carrément un rendez-vous physique est obligatoire. Donc là, il y a des niveaux différents, mais l'idée est quand même la même et l'orientation est toujours la même, c'est de sensibiliser les dirigeants pour qu'ils se mettent vraiment dans l'action.
1: Et pour revenir là un peu plus spécifiquement, même si Anaïs en a parlé, sur le côté climat, ne serait-ce que le bilan carbone, les histoires de scope, scope 1, scope 2, scope 3, qui ont pendant un moment perturbé les acteurs de savoir de quoi on parlait, est-ce que tout ça maintenant c'est à peu près clair? Ou est-ce qu'il y a encore un gros travail de pédagogie? Alors peut-être suivant la taille des entreprises, je ne sais pas, mais est-ce que vous ressentez vos interlocuteurs, chefs d'entreprise ou acteurs concernés par ces sujets, est-ce que vous les sentez relativement à l'aise maintenant? Ou est-ce qu'il y a encore un déficit de compréhension par rapport aux questions qui leur sont posées, un peu ce qu'ils ressentent comme étant les impératifs aujourd'hui?
2: De mon point de vue, c'est vraiment une question de taille. Aujourd'hui, les PME, les ETI, le bilan carbone, elles savent tout ce que c'est. Elles comprennent le jargon. Elles savent. Les toutes petites, pour moi, c'est les plus petites. Pour moi, c'est encore un peu compliqué. Il y a encore besoin de pédagogie. Mais quand même, globalement. Je pense que la plupart des entreprises aujourd'hui, elles ont au moins entendu parler, elles savent ce que c'est un bilan carbone. Après, dans le détail, peut-être pas toutes.
1: Où ça commence, où ça s'arrête.
2: Mais il y a depuis 4-5 ans, il y a une évolution faramineuse au niveau de la compréhension des enjeux quand même.
1: Et ça me donne l'occasion de t'interroger sur la communauté donc Coq Vert, donc une communauté que vous avez qui j'imagine, participe à cette pédagogie, à ces échanges que vous organisez entre acteurs qui sont engagés dans des bilans carbone et des actions carbone. Tu peux nous en dire juste quelques mots
2: La communauté du Coq Vert, c'est une communauté qui a été lancée en même temps que le plan climat, donc elle a presque 5 ans maintenant. C'est une communauté nationale qui regroupe aujourd'hui 3000 acteurs, 3000 entreprises en France. On en a 300 dans la région Occitanie.
1: Toute taille
2: d'entreprise, de la TPE à l'ETI et tout secteur d'activité confondu. L'objectif, c'est de mettre en relation ces entreprises entre elles. Ce sont des entreprises qui sont plus ou moins avancées sur les sujets de transition écologique. On n'a pas que des cadors de la transition écologique parce que l'idée, c'est de favoriser un partage d'expérience et de faire en sorte que les moins avancés s'inspirent de ceux qui ont déjà bien accéléré. Voilà. Et donc, on propose des formations pour faire monter en compétence les dirigeants ou les responsables RSE sur ces sujets-là. Et on leur propose de se rencontrer physiquement plusieurs fois par an à travers des événements thématiques pour, encore une fois, favoriser les échanges entre eux et créer une émulsion.
1: Voilà, je vais en profiter pour faire réagir Romane, donc, qui a cette casquette ESG, RSE au sein de la banque et quelque part une interface entre le côté les attendus de l'ESG, ces fameux KPI dont on parle, parce que tu t'occupes de faire que la caisse d'épargne elle-même, dans sa propre organisation, soit au rendez-vous des attendus de l'ESG, et en même temps, bien sûr, tu t'intéresses à ce qui se passe au niveau des relations avec les clients de la banque. Voilà, comment tu vis ça? Est-ce que l'évolution entre les attendus du marché, des clients, ce qui se passe à la banque, est-ce que tu trouves que tout ça avance de façon assez ordonnée, ou est-ce que c'est pas aussi simple que ça, c'est assez compliqué?
5: Comme le disait Xavier, nous, la volonté d'intégrer donc ces critères ESG dans les décisions d'octroi de crédit, c'est aussi pour répondre à des besoins, enfin cet accompagnement qu'on fait auprès de nos clients, c'est pour répondre à des besoins clients, mais c'est aussi pour répondre à des besoins propres à la banque. Hein. Nous, quand on calcule notre bilan carbone, le scope 3, nos financements, c'est 90% hein, de nos émissions. Donc on a aussi un gros sujet de décarboner notre portefeuille en propre.
1: Est-ce que à ce niveau, alors je ne vais pas te piéger ou te demander des aspects techniques, mais est-ce qu'aujourd'hui le scope 3 d'une banque sur les crédits, vous êtes à mesure, parce que jusqu'à peu de temps, je parle sous le contrôle technicien, c'était échappatoire total, les grandes banques qui disaient on ne peut absolument pas nous demander de calculer l'impact carbone de nos engagements crédits, c'est trop compliqué, les entreprises ne sont pas capables de nous fournir les infos. Est-ce que tout ça a changé?
5: Alors,
1: est en train de changer?
5: C'est en train de changer. Nous, c'est un sujet qui est piloté donc plus au niveau du groupe BPCE que nous en interne, où on a moins les moyens de calculer ces émissions indirectes donc liées à nos financements. C'est en train d'évoluer quand même. On n'a pas toutes les données en main, notamment sur une partie liée à nos clients particuliers. Mais du coup, ces questionnaires ESG, ces prêts à impact, ces crédits estampillés un peu plus green nous permettent de plus en plus de mettre un poids carbone à nos financements et donc d'avoir ce calcul du scope 3 qui n'est pas encore forcément très scientifique. Donc du coup, oui, on accompagne nos clientes dans leur transition et ça permet aussi de favoriser notre décarbonation.
1: Vos propres besoins, vos propres impératifs au niveau de ces sujets. Je vais faire réagir quand même peut-être Thomas Châtel, donc, voilà, qui est conseil CO2 voilà, sur ces sujets. Donc conseil CO2, Thomas anime également la BRIC, la Brigade Régionale d'Interpellation Climatique. Voilà, quand tu entends voilà, ces efforts faits par les uns et les autres, par rapport au terrain, à ce que tu peux ressentir, des interrogations, alors des TPE, PME que tu peux accompagner, est-ce que les choses sont à peu près évidentes pour ces personnes-là, ou le côté pédagogique, comme on disait, reste encore important? Alors surtout dans le contexte depuis quelque temps où la réglementation, les normes, enfin voilà, il y a un grand... beaucoup de discussions sur le fait qu'il serait impératif de diminuer les exigences, d'en arrêter avec les normes qui sont impossibles à suivre, qui rendent la vie impossible, en particulier aux TPE, PME. Est-ce que ton ressenti va dans ce sens, ou est-ce que, voilà, si tu peux commenter un peu à chaud, ta première impression sur nos échanges?
6: Oui, tout à fait. Je vais essayer d'être clair dans mes propos et dans mon ressenti, en tout cas. Moi, ce que j'ai l'impression, c'est que cela dépend vraiment des différentes tailles d'entreprise, comme le disait Laurence tout à l'heure. Ça ne va pas être la même chose pour les petites TPE versus les grosses ETI, si on reste dans un milieu de taille d'entreprise. Après, je rajouterais juste une dimension, c'est aussi le secteur d'activité. Les secteurs d'activité ne sont pas forcément matures au même niveau. Et typiquement, on prend notamment les entreprises de la tech, tout ce qui va être numérique, etc. Il y a encore énormément de sensibilisation, de compréhension à faire, etc. Ils ont d'autres problématiques. Ils sont sur des niveaux de développement économique qui sont vertigineux. Et en fait, quand on creuse un peu, toute la partie, on va dire, ESG, c'est un peu vraiment l'inconnu. Et quand on parle encore et qu'on rentre encore dans la technique de la décarbonation, alors là, on les perd complètement. Ça, c'est une première chose.
1: Ça, on l'a vu. On a fait une matinale au Dr Jekyll et Mr Hyde autour du numérique. C'était clair que voilà, des professionnels nous ont bien rappelé qu'on était encore vaste. C'est le Far West un peu.
6: Il y a encore beaucoup de travail. Voilà. Donc ça, c'était qu'un exemple, mais typiquement, on prend également un peu la partie tertiaire avec l'enseignement. Il y a aussi pas mal de tous les établissements d'enseignement. On se rend compte que voilà, il y a pas mal encore de sensibilisation et d'accompagnement à faire sur ces sujets-là. D'autres difficultés également. Et ensuite, plus sur, on va dire, le niveau de maturité des petites entreprises à avoir accès aux aides, avoir accès aux différentes aides, différents financements, etc. Et souvent, quand on parle des dirigeants, notamment de petites entreprises, en fait, ils n'ont absolument pas la visibilité de toute l'aide qu'on peut leur apporter, de toutes les aides à disposition. Et il y a aussi un travail d'accompagnement, je pense, à faire de vous en tant qu'acteur de la partie finance,
1: à passer le message,
6: à donner un peu plus de visibilité sur voilà, comment accompagner les entreprises.
1: Ouais. C'est pour ça d'ailleurs que remercions encore une fois ces messieurs dames qui viennent justement à nos matinales pour faire passer ce genre de message. Je crois que ça participe totalement à ces efforts de pédagogie qui restent à faire. Je vais peut-être demander à un autre intervenant, Arnaud Doumain, membre de Planète RSE, voilà, qui lui vient d'un univers particulier qui est celui voilà, des contrôles techniques, voilà, tous ces aspects-là. Est-ce que tu peux nous dire le sujet climat, l'ensemble des sujets climat, comment ça a impacté dans ta profession, ce qu'était ta profession, je ne sais plus si tu es encore dans ce milieu.
7: Je suis en train de, effectivement,
1: voilà, de changer. Tu fais partie de ces personnes qui se posent des questions au niveau de leur propre transition. On en connaît pas mal au niveau de Planète RSE. Voilà. Est-ce que tu peux nous dire comme ça, à chaud, ces sujets par rapport à des auditeurs techniques, comment ça se passe?
7: Moi, je vais surtout parler d'un secteur d'activité qui est le domaine du BTP, où effectivement il y a encore beaucoup de choses à faire, notamment sur les chantiers, où les notions de tri sélective arrivent. On commence à entendre parler de recyclage de matériaux, mais on sent que c'est encore de l'ordre de l'exceptionnel. Ah ouais. Voilà. Sans parler de des consommations électriques et d'eau qu'on utilise sur les chantiers, qui ne sont pas du tout mesurées, dimensionnées, adaptées par rapport aux économies.
1: Parce que le bâtiment, quand même, est, on le sait, un des secteurs d'activité qui n'est pas neutre au niveau de l'empreinte carbone. On le cite souvent. Les chiffres, c'est de l'ordre de 25%, il me semble. Donc, un des principaux émetteurs, je dirais. Et pourtant, toi, sur le terrain, tu n'as pas senti, tu ne sens pas un effort.
7: Il y a des choses qui démarrent, qui arrivent. Mais disons qu'on parle souvent du bâtiment dans les médias, quand on parle on parle des économies d'énergie, de l'isolation, de tout ça, mais on ne voit pas la partie bâtiment, chantier, qui, elle, est très énergivore, consomme beaucoup d'eau, d'électricité, où il y a des matériaux qui sont jetés, qui ne sont pas toujours triés comme il faut, pas réutilisés. Voilà, il y a encore beaucoup de choses à faire là-dessus.
1: Et d'après toi, on va reposer la question à Xavier. Vous avez, j'imagine, dans votre portefeuille client des acteurs de ce secteur d'activité. Au niveau des crédits, au niveau, tu parlais tout à l'heure de crédit impact, des choses où, quelque part, il y a du bonus pour ceux qui font des efforts. Le secteur du bâtiment, pour prendre cet exemple, comment vous envisagez de rendre, quelque part, ces acteurs-là un peu plus actifs sur les sujets ? Est-ce que c'est quelque chose que vous essayez de faire ou vous suivez un peu le mouvement
3: Alors déjà, effectivement, comme tu disais, je pense qu'il y a quand même actuellement un certain gap entre l'idée et la concrétisation. Donc entre les idées des dirigeants pour en côtoyer tous les jours, quelle que soit la taille, qui sont convaincus ou par nécessité ou convaincus pour des raisons d'adaptation économique, à passer sur une économie bas carbone et la concrétisation de leur ambition. Pourquoi ? Parce que je pense qu'on est quand même dans un contexte économique assez compliqué depuis quelque temps. Il y a quand même des boîtes qui ont des tensions de trésorerie évidentes. C'est un méandre également la recherche de subventions, clairement. C'est un véritable sujet, c'est un labyrinthe pour les entreprises. Et donc, tu parles du BTP, mais je pense que c'est vrai sur tous les secteurs. On n'a pas encore véritablement, c'est vrai, cet engouement pour ces sujets-là. Donc, nous, on le voit notamment au niveau des crédits qu'on met en place. On va dire que c'est doper les chiffres par les grosses ETI qui, elles, sont vraiment dans cette logique-là de véritable transformation. Après, les prévers, dans leur grande majorité, c'est encore epsilonesque pour une banque. Clairement, c'est encore très, très, très minimal.
1: Et vous pensez que c'est lié au contexte économique général ? Il y a besoin de pédagogie renforcée, quel serait, d'après toi, le déclencheur idéal, s'il y en a un ?
3: Je pense que la contrainte, en tout cas réglementaire, telle qu'on a voulu l'imposer, ce n'est pas le bon levier. Ça, j'en suis convaincu. Ce n'est pas un imposant. Au contraire, tous les chefs d'entreprise que je rencontre, ils n'avaient qu'une seule envie, c'était de détricoter la CSRD. Oui. Quelque part, je les comprends, vu la lourdeur et vu les exigences franco-françaises, qui plus est.
1: C'est pas la voie.
3: Je pense effectivement que c'est l'incitation. Et encore une fois, ça va être vraiment... qu'est-ce qui va intéresser le chef d'entreprise dans sa volonté de transformer ? C'est la pérennité de sa boîte. C'est uniquement ça. C'est quelle va être ma compétitivité maintenant ? Et quelle va être ma pérennité de mon modèle économique. C'est exactement ces sujets.
1: On en parlait tout à l'heure avec un préambule du déclenchement de cette émission radio. Il y a une question de temps.
3: On est sur du temps long. Sur ces sujets-là, pour moi, on est vraiment sur du temps long. Il y a cette lame de fond que j'évoquais au début, c'est sûr. Là, actuellement, on est dans une phase de reflux. Mais la transformation du modèle économique, je pense qu'elle est inéluctable. Les acteurs, les opérateurs l'ont bien intégré. Mais ça se fera sur du temps long. Et encore une fois, ça se fera par de l'incitation, ça se fera par ce qui rendra meilleures nos entreprises, plus compétitives et dans un contexte également international plus propice à ça.
1: En parlant de temps long ou moyen long terme, revenons vers Anaïs. Donc, comme elle le rappelait tout à l'heure, un capital investisseur est censé avoir une vision au moins à 7-10 ans sur ces sujets. Donc, pour revenir rester sur le climat, l'adaptation, les risques, la notion de risque. On sait aujourd'hui que les assureurs de leur côté ont fait des calculs et qui ne sont pas des projections à 2100, qui sont des sinistres. Enfin, je le dis en souriant, mais ce n'est pas marrant. Des sinistres qui ont déjà été flagrants chaque année, une augmentation des sinistres, donc des problèmes pour eux de, comment on dit, de sinistre à prime, enfin, entre ce qu'ils peuvent encaisser au niveau des primes et ce que leur coûte la couverture des sinistres. Comment, au niveau du capital investisseur, comment vous regardez ça ? Est-ce que ça plombe encore plus vos calculs ? Par exemple, le ROI, enfin, ce fameux retour sur investissement, que normalement les capital investisseurs auront sérieusement en perspective, à ton niveau, est-ce qu'il y a vraiment un changement dans le risque climat, le taux de risque dans les

0: Ce qui est sûr, c'est que quantifier la valeur ajoutée de la mise en place d'une démarche RSE, aujourd'hui, on a du mal à le mettre en place parce que du coup, ça reste du qualitatif à la fois sur les interactions avec toute la chaîne de valeur, que ce soit les fournisseurs ou les clients.
1: Tout l'écosystème,
0: mais également pour les collaborateurs, la fidélisation des collaborateurs, le recrutement de nouveaux collaborateurs. S'il n'y a pas de démarche RSE, que ce soit en lien avec l'environnement, le social ou la gouvernance, il va y avoir des problématiques sur le très court terme comme sur le moyen ou sur le long terme. Donc du coup, tous ces sujets RSE de façon générale sont pris en compte. Aujourd'hui, ce qu'on peut dire, c'est que dans la vie de l'investissement, en tout cas chez IXO, moi j'ai des interactions très régulières avec toutes les entreprises. Au moins une fois par trimestre, quand il y a une remontée d'informations et quand il y a le conseil de surveillance avec IXO, la partie ESG est abordée pour comprendre les plans d'action, pour comprendre les évolutions, pour comprendre les problématiques, s'il y a des problématiques. On a également, une fois par an, bien entendu, le reporting ESG pour voir comment on avance et aussi sur la partie transition, si la transition climatique va dans le bon sens. On est vraiment sur un travail au quotidien pour accompagner et faciliter au mieux la transition. Et après, depuis, on va dire, 2 ans maintenant, quand on désinvestit dans une entreprise, systématiquement, la partie ESG est prise en compte dans notamment les analyses stratégiques. Ça peut être soit en stand-alone, une analyse spécifique ESG, soit intégrée dans la partie stratégique. Pourquoi ? Parce que du coup, l'ESG, aujourd'hui, que ce soit les nouveaux investisseurs ou des entreprises qui vont racheter ou même l'équipe dirigeante qui souhaite racheter, veulent avoir une vision de ce qui a été fait et vers là où on va aller. Et donc, du coup, l'ESG et la RSE est systématiquement pris en compte maintenant dans ces analyses-là pour donner la visibilité.
1: J'imaginais qu'au niveau de BPI France, que tu peux, même si tu n'es pas non plus la financière à proprement parler, tu vois bien qu'au niveau des risques, enfin, même dans la couverture crédit, ce sont des choses aussi qui sont devenues impactantes pour vous.
2: Oui, c'est devenu, ça fait vraiment partie intégrante du processus de décision. Et on a également intégré la notion d'adaptation au changement climatique. Donc ça, c'est beaucoup plus récent, mais c'est aussi intégré. On a développé un outil de mesure des risques climatiques, physiques. Et lorsque nous présentons un dossier, quel que soit le montant de financement, l'entreprise finalement passe dans la moulinette de l'outil et on a une vision sur quels sont les risques physiques à date et à horizon 2030 pour cette entreprise et l'ensemble des sites physiques dont elle dispose dans le monde. Et ça, c'est aussi une nouvelle dimension qui est intégrée à la prise de décision.
1: C'est assez récent, ça.
2: Ça, c'est très récent. Et effectivement, si une entreprise, si on détecte des risques élevés, des risques physiques élevés à date ou à venir, un questionnaire, un entretien avec le dirigeant est absolument obligatoire pour qu'on voit avec lui s'il a pris en compte s'il est au courant déjà de ses risques. S'il a bien vu avec ses assurances qu'elles étaient encore en capacité de l'assurer, parce que c'est quand même un des principaux enjeux. Et puis voilà, donc là aussi c'est aussi un travail de pédagogie qu'on met en place et à terme c'est déjà intégré dans notre politique d'octroi de crédit, mais ça prendra de plus en plus de place dans les décisions.
1: Alors, la question, c'est quand vous faites faire ce genre d'exercice à des entreprises, à des dirigeants, enfin, décideurs qui constatent qu'ils ont peut-être des efforts à faire, des décisions à prendre, des investissements, des ménagements, j'en sais rien. Clairement, la question qu'ils peuvent se poser, c'est qui peut m'aider à financer ? Moi, je veux bien faire ces efforts, je me mets à leur place, mais qui va m'aider ? Aujourd'hui, il y a des tensions économiques, il y a la concurrence, il y a, le prix de l'énergie, il vient de rebaisser, mais à l'époque, c'était un gros sujet. Le constat, vous êtes en risque, il faut faire des choses, mais il n'y a pas vraiment de solution pour faire les choses. Est-ce que c'est ça un peu le sentiment qu'ils ont ou est-ce que les banquiers peuvent rebondir ? Est-ce que vous avez des moyens et aujourd'hui des outils d'intervention qui vous aident dans ce genre de démarche ?
2: Oui, on a des outils que sont... Alors, chez BPI France, en tout cas, nous proposons des solutions pour les accompagner.

0: à travers notamment des diagnostics. On a des diagnostics thématiques qui permettent de couvrir finalement un maximum de sujets. Des diagnostics qui permettent par exemple de travailler sur les flux, la gestion des flux d'une entreprise. On fait une cartographie des flux d'eau, de matière, de déchets, d'énergie pour derrière mettre en place des plans d'action pour les réduire. On a des diagnostics pour permettre de réaliser des bilans carbone, pour permettre de réaliser des bilans énergétiques des bâtiments, travailler sur la thématique également de l'adaptation au changement climatique. Donc on est outillé et c'est diagnostic.
1: Mais là tu parles de diagnostic, ouais, c'est-à-dire de photographie de la situation, mais éventuellement un plan d'action. Voilà. Est-ce que ça suit au niveau des finances, des financements de ces plans d'action, du calcul de rentabilité, Est-ce que d'après vous, moi mon sentiment, mais je peux me tromper, c'est qu'il y a encore un gap entre ce côté diag, attention, on vous donne des outils pour savoir où vous en êtes. Par contre, dans le passage à l'action concrète, il y a encore un fossé pour rencontrer les appuis, les aides nécessaires, du moins du point de vue de ceux qui ont à prendre les décisions et à financer.
2: D'un point de vue aide, en fait, souvent, quand le bilan carbone est réalisé, du coup, les entreprises voient après, donc du coup, le plan de décarbonation. Et souvent, c'est le même expert qui réalise, souvent via le DIAG décarbonation de BPI, qui réalise du coup le DIAG et qui ensuite réalise une mission pour mettre en place le plan de décarbonation. Et souvent, ces experts-là ont une bonne vision sur les subventions qui peuvent être demandées en fonction des plans de décarbonation qui ont été identifiés. Typiquement, il y a selon les postes qui ont été identifiés pour le plan de décarb, il peut y avoir des subventions adéquates.
1: Voilà. Ils aident à un peu de l'ingénierie autour du financement de ces questions.
2: C'est exactement. Et du coup, c'est l'étape d'après de concrétisation. Du coup, alors bien entendu, tout ne va pas être mis en place et toutes les subventions ne vont pas être mises en place dès la première année. Le plan de décarbonation, il est sur plusieurs années. Et donc, du coup, ça permet de cadencer et d'identifier ces subventions et ces besoins de financement qui peuvent être aussi pris en compte par, du coup, les sociétés de gestion. En fonction, il peut y avoir des échanges pour savoir comment financer ces évolutions.
1: Voilà, peut-être vous avez une dernière réaction sur ce sujet où on arrive au terme de cette première partie.
3: Juste un point qui est important. Là, on est en train de dire qu'on est en train d'intégrer cette dimension ESG dans les décisions d'octroi de crédit. Néanmoins, à date, et c'est en tout cas pour le groupe BPCE, c'est pas bloquant, qu'on soit bien clair, quoi. Un transporteur routier qui a son parc de véhicules entièrement au diesel, on ne va pas lui dire non, on ne vous finance pas. Mmh, okay. Bon, voilà. Donc là aussi, quand même, notre job, c'est d'accompagner nos clients sur la durée. Mmh. Autrement dit, c'est pas de couper le robinet dès à présent. Quand même, quoi. Donc quand on parlait de questionnaire tout à l'heure, c'est justement pour capter de l'information, pour pouvoir un peu les transitions de nos clients, leur plan de remédiation et les accompagner dans ces plans de remédiation. Donc le rôle du banquier, c'est vraiment un rôle de présence auprès de l'entreprise à long terme.
1: Ok. Merci de cette précision, peut-être nécessaire. On va rebondir de toute façon sur toutes ces informations dans une deuxième partie. Merci en particulier aux experts qui ont fait cet effort de faire de la pédagogie. On se retrouvera certainement à d'autres occasions parce que le chantier est quand même vaste. Il y a beaucoup à dire, beaucoup à faire. Merci à tous et à tout à l'heure pour ceux qui sont encore là pour la deuxième partie de l'émission.

touché. À un moment je ne sais plus. Qu'est-ce qu'on n'a pas fait, qu'on aurait peut-être dû prendre le temps de souffler, de

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5: Au début de l'année 2012, le label HVE, dit de haute valeur environnementale, était officiellement créé sous l'égide du ministère de l'Agriculture. Conçu pour préserver l'écosystème naturel des exploitations agricoles et réduire au maximum la pression sur l'environnement, ce label HVE, pour aussi vertueux qu'il puisse paraître, n'est pourtant pas exempt de critiques. Parmi elles, celle de l'Office français de la biodiversité, qui relevait fin 2020 que cette certification ne présente, dans la grande majorité des cas, aucun bénéfice environnemental. Au cours de cette même année 2020, la Cour des comptes a déploré, de son côté, que les différents plans consécutifs au Grenelle de l'environnement de 2007 demeurent pour l'instant très en deçà des objectifs fixés alors, notamment celui de réduire de moitié l'usage des pesticides en France à l'horizon 2018. 2018, c'est justement l'année où Valérie Murat et son association Alerte aux Toxiques, basée à Bordeaux, ont décidé d'envoyer 22 bouteilles de vin certifié HVE au laboratoire Dubernet pour détecter d'éventuelles traces de pesticides dans la composition de ces vins pourtant estampillés haute valeur environnementale. La publication des résultats de ces analyses a valu à Valérie Murat et à son association une condamnation à 125 000 euros de dommages et intérêts pour dénigrement collectif suite à une action en justice portée notamment par le comité interprofessionnel des vins de Bordeaux et près d'une vingtaine d'autres plaignants. Valérie Murat, ou quand la dénonciation des pesticides ulcère le vignoble bordelais, c'est le titre de ce nouveau numéro d'interférence. Aujourd'hui, suite et fin de notre entretien avec Valérie Murat et donc dernier épisode de cette série, le procès et la condamnation. Alors l'affaire se retrouve devant le tribunal judiciaire de Libourne, quelques mois à peine après la publication de votre étude sur votre site, hein, 3 mois à peine, et là vous êtes condamné à 125 000 euros de dommages et intérêts. Comment vous réagissez quand vous l'apprenez, Valérie
6: Alors,
5: Murat?
6: Alors c'est à la fois sans aucune surprise et à la fois quand même un coup de poing dans le ventre. Parce que c'en est grotesque, cette somme. La plainte, le nombre de plaignants, la démesure de ce qu'ils demandent, les bizarreries judiciaires de cette plainte aussi, il faudra en parler. Donc c'est à la fois, voilà, il y a un côté vraiment grotesque, surtout après avoir entendu leur ligne de défense.
5: Parce que vous êtes condamné pour dénigrement...
6: collectif de la filière, c'est
5: voilà,
6: ça.
5: Voilà, dénigrement collectif de la filière.
6: Voilà, en fait, ils sont allés sur le terrain du dénigrement parce que c'est une plainte en diffamation déguisée. Et depuis le début, notre avocat, Maître Morin, demande la requalification de cette plainte en diffamation. Et ils sont allés sur le terrain du dénigrement et ils ont réussi à gagner là-dessus. Et cela crée un précédent qui est gravissime parce que le dénigrement est réservé, jusqu'à maintenant, aux sociétés commerciales. Nous, nous sommes association loi 1901 et personne physique, moi, Valérie Murat. Le dénigrement ne peut pas être invoqué dans une affaire judiciaire quand il s'agit de santé publique et d'intérêt général. C'est bien ce que nous défendons. Nous dénonçons une utilisation de pesticides dangereux chaque année d'avril à septembre pour produire des vins qui exposent les populations de professionnels et les populations de riverains tout autour. La justice libournaise ne s'en est absolument pas émue et nous a malgré tout cela condamnés. Et donc ça a été, oui, quand même un coup dur à encaisser en janvier de se retrouver reconnu coupable. Donc immédiatement, bien entendu, nous faisons appel. Et l'appel a été formulé par nos avocats très très vite, dès le mois de mars qui a suivi. Comme nous étions en plus, ça montre bien la volonté de nous asphyxier, nous avons été condamnés avec un appel non suspensif. C'est-à-dire que même en faisant appel, nous devions nous acquitter de cette somme. Et bien entendu que ni l'association ni moi ne possédons cette somme. Donc ils savaient que ça allait nous mettre vraiment en difficulté. Donc on se dit, pour montrer notre bonne foi à la justice, puisque nous faisons appel et que nous continuons à croire et à avoir foi en la justice, on va commencer à payer à hauteur de nos moyens. Donc on paye 400 euros par mois aux différents adversaires du compte de l'association et 400 euros sur mes deniers à moi aussi, de mon compte en banque à moi, puisque nous sommes condamnés les deux. Donc on commence à payer 2 fois 400 euros chaque mois. Pression supplémentaire, hein, encore, pour toujours nous asphyxier, nous tenir la tête sous l'eau, et puis nous empêcher de continuer à militer, hein, aussi, hein, c'est ça, hein, là-dessous. Certains des adversaires ne fournissent pas leur RIB. Donc, nous devons envoyer des huissiers à ces adversaires et à leurs avocats en leur demandant « Que souhaitez-vous ?» officiellement, par voie d'huissier. Que souhaitez-vous faire? Continuez-vous la plainte avec les autres ou est-ce que vous vous arrêtez? 1500 euros de plus. Voilà. Et voilà. Et des pressions comme ça, voilà. Et on commence à payer. Et on commence à payer. En juillet qui suit, on apprend que les adversaires font une demande de radiation de notre appel. Je découvre cette procédure. On se renseigne, on se rend compte que c'est pour en fait annuler une demande d'appel et que jusqu'à maintenant, celles qui ont été acceptées concernaient soit des personnes qui avaient dit ouvertement après la condamnation « je ne paierai pas, je ne me plierai pas à la condamnation » ou des personnes qui avaient complètement disparu de la circulation. Ce qui n'était pas notre cas. Donc on se dit quand même, on ne va pas nous imposer ça. Nous avons une audience le 13 octobre et on apprend donc le 10 novembre dernier 2021, que le juge de la Cour de l'appel de Bordeaux a accepté la demande de radiation et que désormais, donc, pour avoir le droit de faire appel, nous devons nous acquitter de cette somme grotesque de 125 000 euros. Le seul événement positif dans cette décision, c'est qu'il s'agit d'une décision administrative définitive de la première chambre civile de la Cour d'appel. Ça change le statut de ces dédommagements et intérêts qui ne nous permettaient pas de faire un financement participatif, une cagnotte en ligne, pour recevoir de l'argent. Donc le soir même, on crée un financement participatif. Et depuis, eh bien, on a réussi à amasser quand même plusieurs centaines, milliers d'euros de soutien. Là, quand je vous parle, on a dépassé les 80 000 euros. On a dépassé les 70 000 euros en 3 mois.
5: Du coup, aujourd'hui, au printemps 2022, Valérie Murat, vous êtes en passe de rembourser, de payer les dommages et intérêts pour lesquels vous avez été condamné, ce qui entrouvre la possibilité prochaine d'un appel et donc d'aller davantage sur le fond de ce dossier qui en était pour l'instant resté sur de l'ingénierie juridique, si je résume bien un petit peu ce qu'on vient de dire.
6: Absolument, c'est très juste ce que vous dites, c'est exactement ça. Et en fait, c'est précisément pour ça qu'ils sont allés sur la question du dénigrement, c'est précisément pour ça qu'ils essayent de me décrédibiliser en disant par exemple qu'il y a la grêle, le gel, et puis il y a Valérie Murat, et qu'ils me comparent par exemple à des catastrophes climatiques. C'est ça qu'ils veulent en fait, c'est ne pas parler du fond de ces analyses-là. Parce qu'en fait, il n'y a rien de nouveau hein, dans les analyses des vins HVE, absolument rien par rapport à ce que nous dénonçons depuis 10 ans. Rien du tout. La seule nouveauté, c'est que cette fois-là, on a fait analyser 22 vins et qu'on a réussi à lever, en même pas 3 mois, 5 000 euros de financement participatif. Et moi, mon sentiment, c'est que c'est ça qui leur a fait peur. Ils se sont dit, à coup de 22 bouteilles par analyse, on va tous y passer. Et oui, effectivement, ils vont tous y passer. Oui, voilà, c'est le projet.
5: Merci à Valérie Murat. Merci à Valérie Murat d'avoir été l'invitée d'Interférence. Interférence est un programme conçu et réalisé

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EDF recourt aujourd'hui énormément à la sous-traitance, qu'on a des échelles de sous-traitance qui vont jusqu'à 7 entreprises qui se succèdent les unes aux autres, ça veut dire qu'on a une chaîne de responsabilité qui est complètement ouverte et que les gens qui travaillent dans ce domaine sont les premiers à venir dire aujourd'hui que du fait de la pression qui s'exerce sur eux, notamment dans le cadre des visites décennales, où ils sont chargés de faire un certain nombre d'opérations, ces opérations ne sont purement et simplement pas faites. Ce qui veut dire que je suis, pour ma part et pour la première fois, franchement inquiète sur un risque de pépin en France. Et que je pense que nous ne pouvons pas nous le permettre. Nous ne pouvons absolument pas nous le permettre. Alors on peut avoir des discussions à l'infini sur combien ça coûterait un accident nucléaire en France. Pour mémoire, je rappellerai que l'autorité de sûreté nucléaire l'avait évalué à 500 milliards d'euros, que l'IRSN est allé jusqu'à des chiffres de 5000 milliards d'euros en prenant tous les coûts indirects, mais à la limite, ce n'est même pas le problème. Le problème est qu'un pays comme la France, qui vit de tourisme, qui vit d'agriculture, qui vit d'une image de produits de qualité, de produits de luxe, de vin, ne peut évidemment pas se permettre le luxe d'un pépin de ce genre. Et donc, je suis pour la première fois inquiète aussi

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C'est un choix politique que nous avons fait, nous, sur notre communauté de communes, de mettre en cohérence aussi l'ensemble de nos compétences. Et ça a été dit tout à l'heure, ce qui est important, c'est de ne pas enfermer l'approche et tout le travail autour de l'intérêt de la biodiversité sur un milieu un petit peu préservé uniquement avec des spécialistes. Mais c'est au contraire de faire en sorte que cette politique, ces initiatives autour de la nature et de la biodiversité soient très transversales et en lien, en complémentarité avec finalement l'ensemble d'une politique. Et ça, c'est très important puisque à la Comcom, nous avons aussi la gestion de l'eau, de l'assainissement, la gestion des déchets. Nous avons, et ça a été dit avec le dernier point, toute l'éducation relative à l'environnement. Nous avons en charge la compétence enfance-jeunesse avec petite enfance périscolaire et scolaire. Et là, il y a un énorme travail qui se fait en lien avec le service nature et le centre socio-culturel qui, lui aussi, s'implique parce que toute cette dimension culturelle est évidemment très proche de tous ces aspects.

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4: Les stations d'épuration en Île-de-France n'étaient pas ce qu'elles étaient. Pouvoir diluer quand même un certain nombre de choses dans la Seine. Et quelques années après, ces barrages réservoirs se sont retrouvés au cœur d'un parc naturel et avec une réserve naturelle. Comme quoi les choses peuvent quand même évoluer au cours du temps et que c'est parce que la nature, à un moment, sait quand même reprendre un certain nombre de droits. Alors c'est pas pour ça qu'il faut tout détruire non plus très, très clairement. Et peut-être que si on se réfère à ce qui s'est passé dans les semaines antérieures, on serait aujourd'hui, ces barrages ne seraient sûrement jamais faits devant les mobilisations qu'il peut y avoir sur des grands projets.

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1: Bonjour et bienvenue dans les infos durables. Bien, aujourd'hui, on va parler de l'Office français de la biodiversité qui vous propose avec le Life Artisan, en partenariat avec le Programme national de recherche Solubiode, un parcours, les milieux agricoles de demain. Donc, il s'agira d'un parcours qui permet de découvrir les façons de s'adapter avec la nature. C'est dédié aux solutions fondées sur la nature, justement, pour l'adaptation des territoires et pratiques agricoles face aux risques liés au changement climatique. Alors, ça se passe de juin à octobre. Ce sont des webinaires donc, qui s'adressent à tous, enfin plus particulièrement dans la cible, à savoir agriculteurs, collectivités, organisations non gouvernementales, professionnels de la biodiversité. Vous pourrez découvrir le rôle et les co-bénéfices des solutions fondées sur la nature pendant ces 7 webinaires. Donc, si vous voulez en savoir plus, ça se passe, je vous le rappelle, jusqu'en 31 octobre prochain, eh bien, vous contactez l'Office français de la biodiversité qui vous donnera tous les détails pour vous brancher sur ces conférences numériques. À bientôt pour un prochain rendez-vous sur l'antenne de Radio Terre.

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2: Bonjour et bienvenue pour les infos durables. Aujourd'hui, on va se rendre du côté de Pinsaguel. Ça se trouve au sud de Toulouse. Et si vous habitez bien ce petit village ou si vous n'êtes pas très loin, et si vous avez envie de vous impliquer ou donner de votre temps, et on vous propose tout simplement de participer donc à des actions sur des sorties nature et notamment sur une sortie qui s'appelle Chuchotement d'automne, les oiseaux de la plaine toulousaine. Ce sera l'occasion d'échanger en toute convivialité, de découvrir ces actions de nature et de trouver une manière de vous engager. Que vous soyez curieux, futur bénévole ou déjà engagé, vous êtes les bienvenus lors de cette sortie, mais aussi pour participer aux activités de cette association en tant que bénévole. Ça se passera en ce qui concerne la sortie donc le mercredi 23 septembre et un peu plus tard le jeudi 19 novembre. Autre sortie donc le dimanche 27 septembre à 8h30, les oiseaux se font plus rares et plus discrets en automne, mais ils sont bien présents. Vous pourrez peut-être les reconnaître et voir comment ils séjournent dans les contrées en basse saison, notamment découvrir le faucon crécelle et bien d'autres. Si vous êtes amoureux d'ornithologie, et bien si vous êtes bénévole, n'hésitez pas à participer à ces sorties. Dimanche 27 septembre, je vous rappelle aussi le contact aussi bien pour Pinsaguel que pour cette sortie. C'est Nature en Occitanie sur Internet. À bientôt pour un prochain rendez-vous.

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1: L'idée de l'air, moi, me semble quand même très très important pour notre santé. Donc, je pense qu'il faut qu'on aille vers d'autres solutions. Et après, avoir aussi un regard sur le futur. Quand on parle de voltaïque, au bout de 10-15 ans, quand il faut les remplacer, on en fait quoi? Est-ce que ça ne crée pas d'autres problèmes?
2: C'est une problématique que vous avez eue sur la ZAC, ça ou...
1: Non, parce qu'aujourd'hui, c'est pris en charge. On essaye de le mettre sur le cahier des charges pour que ça soit pris en charge, mais j'imagine, moi, dans des bâtiments municipaux, je songe refaire ma mairie, il y a plein de bâtiments municipaux qui pourraient avoir de l'énergie solaire. Qu'est-ce qu'on va en faire dans 10-15 ans de ces panneaux? Est-ce qu'on ne va pas créer d'autres pollutions? Alors j'espère qu'on va trouver tous les moyens pour y arriver, mais c'est un vrai souci, oui.

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Je pense que on a besoin de financement, on a besoin de d'avoir plus de financement sur des véhicules, je vous disais, des véhicules propres. On a besoin d'avoir des financements pour pouvoir faire de plus en plus de déplacements avec des modes doux, du transport. Moi, ma baguette magique, c'est de voir moins de voitures dans nos villes. Il est impossible pour nous, à partir de 17h, de revenir. À 8h du matin, c'est bouché aussi. Ma baguette magique, si elle pouvait être là, oui, elle serait là, mais je ne vais pas rester trop rêveur quand même.

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1: Il faut savoir qu'on parle toujours des catastrophes maritimes, mais tous les ans, il y a sur la Méditerranée l'équivalent de 50 fois, je dis bien 50 fois l'Erika, et c'est des chiffres qui ne sont pas contestés, hein, 50 fois l'Erika qui sont déversés sur la Méditerranée. Et rien que sur les territoires sous juridiction française, vous avez l'équivalent de 155 dégazages référencés. Ce sont les chiffres du CROSS Méditerranée que vous pouvez trouver sur tous les sites. Pour vous dire qu'on a... au départ, des dégazages qui peuvent sembler infimes, mais le nombre de dégazages constitue des pollutions beaucoup plus importantes que les pollutions que l'on peut voir avec des accidents. Alors les effets ne sont pas les mêmes. C'est sûrement, et là je ne suis pas scientifique, mais c'est sûrement des effets plus chroniques. En revanche, au-delà de dégazages et du maritime, nous avons par exemple des problèmes d'incendie. Nous avons des incendiaires volontaires qui pour faire... pour des problèmes de territoire de chasse, pour nuire à quelqu'un, vont mettre le feu. Mais ils peuvent brûler et nuire, effectivement, à des espèces, y compris des espèces protégées. Nous avons des problèmes de décharge sauvage, où vous avez des batteries qui sont lancées dans la nature à côté d'une rivière ou près d'une nappe phréatique ou tout ça. Et quelquefois, vous trouvez, 20 ou 30 batteries et un garagiste qui a dû venir jeter ces batteries-là. Vous voyez ce que je veux dire? Et donc, le préjudice écologique, c'est aussi ça. Et ce qui serait intéressant, c'est de voir, par exemple, dans le cadre d'une rivière, parce que ça, je crois que c'est assez modélisé, où on a un déversement, par exemple, un camion arrive, et là on est sur de l'accidentel, parce que je voudrais aussi préciser qu'il y a l'accidentel mais aussi le volontaire. C'est pour ça que je vous parlais des dégazages. Ça coûte moins cher à un navire de dégazer en mer que d'aller dans les ports, et au-delà du coût d'immobilier, si vous voulez, c'est pas tellement le coût du nettoyage de cuves dans un port, c'est le coût d'immobilisation du navire. Et on sait que les sociétés maritimes rentrent dans des équations économiques le fait qu'ils ne se feront prendre qu'une fois tous les je ne sais pas combien, et ça reste plus rentable pour eux de dégazer en mer. Même s'ils se font prendre, ils se sont fait prendre une fois tous les je ne sais pas combien, et ils se disent, même maintenant en prenant pour certains 1 million d'euros. Vous voyez, tout ça, c'est... Et il faut redonner, si vous voulez, un sens grâce à un texte.

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1: Bonjour et bienvenue pour les infos durables. Aujourd'hui, on va partir du côté de la Provence et de la région PACA. Vous savez que vous pouvez aussi entendre Radio Terre à Nice, donc en DAB+. Et là, il s'agit d'une visite de la fête de la nature au muséum. Donc, c'est à Marseille pour cette information. Donc, du 19 mai au 27 septembre, vous pourrez, en allant au muséum, voir une exposition photographique. Il y aura aussi des sorties nature, découvrir Flore des Calanques, des soirées de restitution City Nature Challenge et puis une fresque de la biodiversité. On se posera la question de savoir si la nature à Marseille est plus riche que celle de Paris ou de Los Angeles. Depuis 2024, ERCS, Marseille Université et la ville de Marseille participent à cette aventure de City Nature Challenge. Ce défi international permet à chacun de découvrir et de contribuer à la connaissance de l'incroyable richesse naturelle de son territoire communal. En tout cas, si vous êtes intéressé par l'exposition photographique qui, je vous le rappelle, se tiendra jusqu'au 27 septembre, et bien contactez le musée d'histoire naturelle de Marseille. L'adresse, donc c'est Palais Longchamp à Marseille. Et si vous voulez un numéro de téléphone, c'est le 04 91 14 59 50. A bientôt pour un prochain rendez-vous sur Radio Terre.
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1: Bonjour et bienvenue dans les infos durables. Aujourd'hui, on va partir du côté de Nice où vous pouvez écouter Radio Terre sur le DAB+. Pour vous parler d'une manifestation qui aura lieu pendant la matinée du samedi 26 septembre. Donc, c'est à Nice une période, le mois de septembre, idéale pour partir à la découverte des oiseaux du Liban. La douceur de la arrière saison et la lumière de fin d'été offrent des conditions parfaites pour se balader en bord de mer. Cette sortie donc proposée par la métropole de Nice le 26 septembre s'inscrit dans le cadre de l'Atlas de la biodiversité communale et elle vous invite à observer les espèces emblématiques du littoral entre plages, rochers et zones portuaires. C'est aussi un moment clé pour les passages migratoires avec de belles surprises à la clé. Une sortie conviviale et accessible pour prendre le temps d'observer, d'apprendre et de profiter du littoral niçois autrement. Si vous voulez en savoir plus sur cette sortie du 23 septembre, eh bien vous allez sur le site de la métropole de Nice. En fait, c'est nicecôtedazur.org. À bientôt pour un prochain rendez-vous sur l'antenne de Radio Terre.

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0: La pensée écologique, une anthologie de Dominique Bourg et Augustin Franière. Première partie, chronologie. De l'archaïsme des dégradations. Il n'y a pas de société humaine qui n'engendre quelque impact environnemental, sans d'ailleurs que cet impact soit nécessairement destructeur. Les abords des villages des peuples premiers amérindiens sont, par exemple, réputés pour une diversité biologique accrue, occasionnée par un apport séculaire et régulier de déchets organiques. Force est aussi de constater que l'influence des sociétés sur leur milieu n'a cessé de croître. Le perfectionnement, très lent cependant, des outils lithiques, a peu à peu conféré un avantage concurrentiel à l'espèce, ou aux espèces humaines. Il semble bien qu'en investissant de nouveaux territoires, les populations se soient souvent adonnées à une chasse excessive, condamnant à la disparition des espèces particulièrement vulnérables. La maîtrise du feu, et plus précisément le recours à l'incendie comme technique de chasse, a permis à de petits groupes humains de modifier sur de très vastes surfaces leur environnement, créant ainsi les grandes prairies du continent américain. La sédentarisation, puis l'agriculture-élevage et l'édification des villes ont radicalement transformé les relations au milieu en permettant aux hommes de coloniser une grande diversité de niches écologiques. Il en a découlé une première embellie démographique mondiale au fur et à mesure de l'avènement des foyers d'invention puis de diffusion de l'agriculture. Un autre palier décisif, à grande échelle, a été franchi avec la diffusion de l'usage des énergies fossiles, à compter surtout du milieu du XIXe siècle. La puissance de transformation du milieu a alors connu un accroissement vertigineux qui a conduit aux dégradations que nous connaissons aujourd'hui. Toutefois, les paliers en question ne relèvent pas seulement de facteurs quantitatifs, mais s'appuient sur des changements culturels et organisationnels et débouche sur des problèmes écologiques qualitativement différents. Les difficultés environnementales couvrent déjà un registre non négligeable avec la déforestation, l'érosion des sols, comme l'atteste ici le Critias de Platon, voire plus largement Pline, le surpâturage, la destruction de la vie sauvage, la déplétion des ressources et le déclin des rendements agricoles. Les problèmes de pestilence et de nuisances urbaines, pollution de l'air, de l'eau et des sols, semblent avoir également été, à l'instar de la déforestation ou de l'érosion des sols, voire de l'exploitation minière, relisons De re metallica d'Agricola au XVIe siècle, particulièrement récurrents. Les dégradations propres aux sociétés traditionnelles étaient locales, visibles et accessibles aux sens. La seule exception notable semble avoir été l'industrie du plomb sous la République et l'Empire romain, qui a provoqué une pollution particulièrement insidieuse, lourde de conséquences sur le plan sanitaire, dont les traces sont décelables jusque dans les carottages glaciaires du Groenland. Concernant les atteintes à la biodiversité, le naturaliste américain Edward O. Wilson désigne les dégradations provoquées par les sociétés traditionnelles avec l'expression « coup de fusil » en opposition aux dégradations holocauste modernes. Les premières concernent la disparition d'une espèce pour chasse excessive, les secondes la destruction du milieu de vie propre à des communautés d'espèces. Et c'est même désormais l'ensemble de la biosphère, au sens de Wilson, c'est-à-dire de la totalité des espèces à une certaine époque géologique, comme au sens plus large d'écosystème mondial, que nous fragilisons. Les sociétés traditionnelles ont par ailleurs pu se montrer rigoureuses dans leur gestion de l'environnement, comme l'a établi André Guillerme à propos de la ville médiévale hygiénique, plus généralement voire Grèce. Il n'en reste pas moins vrai que d'importantes dégradations se sont produites, et que quelques sociétés ont même fini par disparaître pour avoir adopté des pratiques culturales destructrices et pour ne pas avoir répondu, ou de façon inadéquate, à divers défis environnementaux, le plus souvent climatiques et naturels. Quelques grands textes. Edward O. Wilson, La diversité de la vie, Cambridge, Harvard University Press, 1992. Platon, Critias, Pline l'Ancien, Historiae Naturalis, André Guillerme, Les temps de l'eau, la cité, l'eau et les techniques, et une bibliographie, Bayrock de Jéricho à Mexico, ville et économie dans l'histoire, Bayrock, victoire et déboire, histoire économique et sociale du monde du XVIe siècle à nos jours, Berenhult, l'âge de pierre, la chasse, la cueillette, l'agriculture, Covin, naissance des divinités, naissance de l'agriculture, la révolution des symboles au néolithique, Colin Vaux, invitation à la science de l'écologie, Descola, la nature domestique, symbolisme et praxis dans l'écologie des Achuars, Diamond, effondrement, comment les sociétés décident de leur disparition ou de leur survie, Fressoz, l'apocalypse joyeuse, une histoire du risque technologique, Hugues, Pan's Travel, Environmental Problems of the Ancient Greeks and Romans, Kresh, Encyclopedia of World Environmental History, Mazoyer, Histoire des agricultures du monde du néolithique à la crise contemporaine, McAnany et Yoffi, Questioning Collapse, Human Resilience, Ecological Vulnerability and the Aftermath of Empire, MacNeil, Du nouveau sous le soleil, une histoire de l'environnement mondial au XXe siècle, Ponce, Australie entre terreur et beauté, dans les sentiments de la nature, et Pour la science, plomb et pollution chez les Romains, Salins, âge de pierre, âge d'abondance, l'économie des sociétés primitives, Saluzzo, des hommes et des germes, Wilcox, la naissance de l'agriculture au Proche-Orient, dans Histoire d'homme, histoire de plantes, hommage au professeur Jean Héroux.
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1: C'est peut-être un axe à développer, c'est-à-dire de pouvoir aussi avoir comme une plateforme d'idées intéressantes et qui... Même des échecs. Parce que souvent dans l'échec, on peut trouver une bonne idée et rebondir et prendre. Ça pourrait être une idée, mais c'est vrai qu'on n'est pas spécialement au courant. Comme je disais tout à l'heure, on fait souvent les petites choses dans nos coins. On voit si ça peut coller avec tel plan, telle action, telle dynamique. Et souvent, on s'en rend compte au moment où on va chercher des fonds. C'est au moment où on dit, bon, mais il nous faut un peu d'argent, on va essayer de voir si à Toulouse Métropole, on ne peut pas essayer d'avoir un petit budget. C'est là où on nous dit, ça peut rentrer là, ça peut rentrer là. Mais peut-être que... comme on disait tout à l'heure aussi, ce bureau référent pourrait aussi être aussi relais de toutes ces bonnes actions qu'on peut avoir, parce que je suppose que, surtout nous, à Toulouse, nous on est dans le Nord, alors entre nous, bien sûr, on discute, on échange, on est là, mais des choses qui se font par exemple à Quintefonds-sur-Grive, je me dis, bon, peut-être qu'il y a des dynamiques qui sont intéressantes, et même les mêmes que nous, mais on ne sait pas, et on s'en rend compte après, une fois qu'on a mis ou on a vu, ou c'est sorti avec presse et autres, voilà.

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4: Vous avez pu les uns les autres mesurer combien on s'intéressait à la biodiversité, non seulement pour ce qu'elle est, c'est-à-dire ces écosystèmes, ces espèces que l'on va essayer de faire revenir en ville, qu'on va essayer de protéger ou dont on va favoriser le retour, mais également parce que l'on on a de plus en plus la sensation, et au-delà de la sensation d'ailleurs, la mesure de l'importance de cette biodiversité en ville dans ce que cette biodiversité apporte de capacité à la ville d'être plus durable et de ce qu'elle nous donne de solutions, de possibilités de mieux accepter cette densité. Alors, au fil du temps, et en France en particulier, si on peut considérer qu'on avait un petit peu de retard, en tout cas ça a beaucoup bougé, il y a un certain nombre de groupes de travail, de réunions, de clubs et autres qui se sont constitués ces dernières années. Et là encore, en tout cas nous au niveau de la LPO, on est extrêmement sensible à tout ce qui va permettre de quantifier, de mesurer l'efficacité de nos actions, et déjà favoriser bien sûr le passage à l'acte, mais également favoriser l'engagement et la mesure de cet engagement. Et c'est vrai que les dernières réunions du plan bâtiment durable et en particulier du groupe biodiversité, vous en avez peut-être entendu parler, donc de cette réflexion qui, au cœur même de la façon dont on va inventer la ville de demain, donne toute sa place à la biodiversité, on voit qu'il y a un certain nombre de propositions et parmi elles, très concrètement, le label biodiversité.

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2: Les émissions de gaz à effet de serre du territoire français, c'est 528 millions de tonnes de CO2 équivalent par an. Là-dedans, par exemple, l'industrie, c'est 19%, les transports, 25%, le résidentiel et les autres bâtiments, 20%, et l'agriculture, c'est 17,8%. Mais c'est un petit peu plus, presque 20%, si on ajoute les émissions de CO2 liées à la consommation d'énergie par l'agriculteur, qui sont comptabilisés dans un autre secteur. Et sur ces 20% que représente l'agriculture, donc 105 millions de tonnes de CO2 équivalent, la moitié, c'est du N2O, protoxyde d'azote, qui est produit lors des réactions de nitrification, dénitrification de l'azote dans les sols, notamment, mais pas uniquement, du fait de l'usage d'engrais minéraux azotés. Et 40%, c'est le méthane, notamment par fermentation entérique chez les ruminants, mais pas uniquement. Et puis le reste, 10% du CO2. Donc des émissions qui sont majoritairement non énergétiques, diffuses, avec un poids très important du N2O et du CH4, et c'est lié bien sûr à leur pouvoir de réchauffement global, 298 fois et 25 fois supérieur à celui du CO2 respectivement. Les experts s'accordent à penser qu'il y a dans ces émissions agricoles un potentiel d'atténuation, mais qui n'est pas bien connu et moins bien quantifié que dans d'autres secteurs.

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1: Bonjour et bienvenue dans cette rubrique sur les infos durables. Eh bien, aujourd'hui, on parle de mobilité puisqu'il y a chaque année une semaine européenne de la mobilité et cette année, elle se déroulera du 16 au 20 septembre. Pendant la semaine de la mobilité, eh bien, tout le monde est encouragé à opter pour des modes de déplacement plus durables. Partout en France, des événements seront axés sur les mobilités durables pendant une semaine avec des ateliers de sensibilisation. Tous les ans, l'association World Cleanup Day encourage les citoyens, les entreprises et les collectivités, ainsi que les associations, les écoles d'ailleurs, à participer à ou à organiser des opérations de nettoyage partout en France. Sur le site de l'association, un guide des outils et des idées pour organiser un ramassage de déchets est disponible pour les entreprises. Si vous voulez, pendant cette semaine du 16 au 20 septembre, participer à ce grand nettoyage de la planète, eh bien, vous pouvez vous rendre sur le site de World Cleanup Day. À bientôt pour un prochain rendez-vous sur l'antenne de Radio Terre.
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1: Bonjour et bienvenue pour les infos durables de Radio Terre. Et bien aujourd'hui, je vais vous emmener en Occitanie, à deux lieux pour vous proposer des sorties nature. La première, ce sera pour le dimanche 13 septembre, c'est en après-midi à partir de 13h. Il s'agira de découvrir un petit rongeur, un petit animal fort sympathique qui s'appelle le compagnol amphibie. C'est animé par Manu Jacot, donc de l'association Nature en Occitanie. Il faudra vous chausser de quelques bottes pour partir en exploration et essayer d'appréhender cette espèce sur le terrain. Autre sortie qu'on vous propose, donc en dehors du dimanche 13, eh bien c'est le samedi 19, toute la journée. Là, cette fois, c'est une balade sur les sentiers et hors des sentiers. Ça fera à peu près 6 km au cours de cette journée. Eh bien, vous pourrez découvrir le massif du Plantorel, différents attributs donc, qui composent la maturité forestière. Découvrir la forêt entre les gros arbres et le bois mort. Et puis, découvrir aussi comment tous ces éléments ont un rôle à jouer pour offrir les capacités d'accueil nécessaires à héberger la biodiversité en forêt. Alors voilà, si vous êtes intéressé par le massif du Plantorel ou par la sortie donc sur le Campagnol amphibie, il faudra vous adresser à Nature en Occitanie. Vous les trouverez facilement avec votre moteur de recherche. À bientôt pour un prochain rendez-vous.

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1: Ce qui est important aussi, c'est que cet art de bâtir, il rejoint aujourd'hui, et il y a eu beaucoup de travaux là-dessus, on est aussi capable de parler de la valeur en termes d'énergie de ces bâtiments, dans la façon dont ils ont été conçus, dans la qualité de leurs matériaux. Donc ce sont des choses que l'AVAP permet de révéler à nouveau aujourd'hui. On dépasse avec les questions actuelles simplement l'approche historique, architecturale. Il y a aussi cette intégration des données par rapport aux questions environnementales.

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1: Pour moi, elle s'inscrit dans le récit du rapport de la nation française, du peuple français, avec la politique de l'énergie. Et donc, effectivement, dans aussi une forme de ce qui sont pour nous nos fondamentaux, ce qui a été fondé par le Conseil national de la Résistance, cette idée que l'énergie est un bien essentiel, que ce n'est pas une marchandise comme les autres. Cette idée qui a fondé le service public de l'électricité et du gaz. C'est un modèle qui a été écorné ces dernières années par un certain nombre de libéralisations, mais qui n'a pas été abattu par ces processus de libéralisation. Et il y a, au travers des défis de la transition énergétique et d'un grand débat national sur les choix d'investissement que la nation doit faire dans les modes de production, dans la sobriété et l'efficacité énergétique, dans le développement des énergies renouvelables, aussi cette dimension d'écriture d'une nouvelle étape de ce grand récit national. C'est aussi un récit européen. Car lorsqu'on y pense, et c'est ce qui nous anime avec Peter Altmaier, c'est au fondement de la communauté européenne, la CECA, l'acier et le charbon. Et donc il faut retrouver cette ambition des pères fondateurs de l'Europe de mettre la politique de l'énergie au cœur de la construction européenne et d'une nouvelle étape de la construction européenne. Et c'est quelque chose qui nous relie et qui est au cœur de l'amitié franco-allemande dont nous voulons aujourd'hui qu'elle franchisse une nouvelle étape dans le domaine des énergies renouvelables.

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1: Je vous parlais d'objectifs à partager, celui de la protection, de la préservation et de la reconquête de la biodiversité. En 1976, la France adoptait une grande loi consacrée à la protection de la nature. En 2016, on parle de protection et reconquête de la biodiversité, de la nature et des paysages. Si les mots changent, ce n'est pas un caprice sémantique, c'est que la situation a changé et au moins la conscience des défis a évolué. Cette évolution n'est pas le fruit du hasard. Notre mode de développement fait que chaque année, notre consommation des ressources naturelles est supérieure à ce que la nature peut recréer par son processus de régénération. Comment, face à cette réalité scientifique, ne pas penser aux paroles attribuées, je ne sais pas s'il les a prononcées, au chef indien Geronimo, quand le dernier arbre aura été abattu, quand la dernière rivière aura été empoisonnée, quand le dernier poisson aura été pêché, alors on saura que l'argent ne se mange pas. La responsabilité de notre génération est de faire en sorte que ces paroles ne soient pas prémonitoires.

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1: Bonjour et bienvenue pour un rendez-vous des infos durables. Aujourd'hui, on va parler de l'école d'été, biodiversité et vecteurs. Ça se passera du 14 au 18 septembre. C'est soutenu par la région Occitanie. Les objectifs des écoles d'été qui vont se dérouler juste auparavant, eh bien, ce sera un lien entre la perte de biodiversité et l'émergence de maladies qui est fréquemment soulignée. Le rôle des vecteurs en tant qu'élément de biodiversité, l'objectif de cette formation, c'est d'explorer les maladies vectorielles qui affectent les humains, les animaux et les plantes dans une perspective One Health à travers divers modèles impliquant moustiques, tiques, mollusques, pucerons et compagnie. C'est donc ouvert à tous les gens qui font des études dans ce domaine ainsi qu'aux professionnels des structures non académiques. L'ambition serait de réunir différents profils pour les faire interagir dans une approche unique de la santé. Voilà pour cette école d'été sur la biodiversité et les vecteurs, soutenue par la région Occitanie. Donc vous pouvez aller sur le site, je vous rappelle, de la région. Ça se passera du 14 au 18 septembre prochain. À bientôt pour un prochain rendez-vous sur l'antenne.
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1: Bonjour et bienvenue dans les infos durables de Radio Terre. Aujourd'hui, on parle de Suisse normande de tourisme. Alors, c'est pas du tout en Suisse que ça se passe, mais ça se passe en Normandie. Comme le nom l'indique en partie, il s'agit d'une fête des arbres, le Festival de la Nature, qui revient cette année le 12 et 13 septembre. Les amoureux de la nature, du jardin et des savoir-faire locaux, devraient réserver ce week-end, car le 12 et le 13 septembre, vous pourrez découvrir au château d'Outrelez à Gouvix. Alors, Gouvix, ça se trouve à peu près une trentaine de kilomètres au sud de Caen. Pendant 2 jours, vous pourrez profiter d'un événement convivial et inspirant au cœur de la nature. Un éco-village engagé, un village d'art et de saveurs, des animations et des spectacles, des rencontres avec des passionnés du jardin, de la biodiversité et aussi la découverte de variétés anciennes, d'arbres, de savoir-faire locaux, de dégustation des produits du terroir. Voilà, si vous voulez en savoir plus sur cette manifestation qui se déroulera, je vous le rappelle, le 12 et 13 septembre à Gouvix au sud de Caen, vous faites une recherche sur Suisse normande de tourisme. À bientôt pour un prochain rendez-vous.

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